Et voilà, la petite Julie s'est endormie. C'est la fille, c'est une toute petite fille encore, d'une des plus jeunes animatrices de radio aussi, Fabienne, à qui je dédie également ce disque, ainsi qu'à Dany, puisque je pense qu'il faut aussi endormir les enfants et que Julie serait contente d'entendre ce titre si elle peut encore l'apprécier. Peut-être qu'elle l'appréciera un petit peu plus tard. On va écouter maintenant quelque chose d'un petit peu différent. On va écouter un compositeur qu'on a peu l'occasion d'entendre. Donc c'est toujours un plaisir de partir un petit peu à la découverte de nouveaux compositeurs. Je vous propose Johann Peter Pixis, 1788-1874. Sa grande sonate, opus 35, pour hautbois et piano, extrait d'un album qui s'appelle Le hautbois romantique, interprété par Jean-Louis Capezzali et Chiachiu. Ce sont donc deux jeunes interprètes. Ce grand sonate a trois mouvements, allegro moderato, romance et rondo, et ensuite rondo allegretto vivace. Deux mots sur Capezzali. Né à Saint-Étienne, il étudie d'abord au conservatoire de Versailles où il remporte la médaille d'or et le prix d'honneur. En 1979, après avoir obtenu le certificat d'aptitude de professeur de hautbois, il est nommé la même année, à l'âge de 20 ans donc, premier hautbois solo des concerts Lamoureux. Une référence. Chiachiu est né, lui, en 1960 au Vietnam. Il avait un an quand sa famille a émigré au Canada en 1980. Plus jeune finaliste au concours international de piano d'Australie, à Sydney, il a remporté le premier prix. En 1984, il s'est produit comme soliste avec l'Orchestre Philharmonique de Los Angeles, devant les 17 000 personnes au Hollywood Bowl à l'occasion de la cérémonie de clôture des Jeux Olympiques. En 1987, il fut finaliste au concours de la reine Elisabeth à Bruxelles, remportant la médaille de bronze. Donc ces deux jeunes interprètes nous interprètent, c'est le cas de le dire, cette œuvre de Pixis. Pixis, issu d'une famille de musiciens, est un ex-enfant prodige du piano. Il se tailla en son temps une belle réputation de pianiste virtuose. Il résida à Paris dans les années 1820. Il se lia avec un bon nombre de sommités qui régnaient sur la vie artistique et mondaine française à l'époque, dont Liszt, Rossini, Berlioz, Cherubini. On raconte que peu favorisé par la nature, son visage était encombré par un nez proéminent qu'un contemporain assez désobligeant compara ironiquement à une des curiosités du monde musical. Bon, nonobstant, Pixis consacra à l'évidence la majorité de son œuvre à son instrument favori. Il composait aussi des opéras, de la musique symphonique et concertante, et de la musique de chambre. Les deux mouvements vifs, donc Allegro moderato et rondo, Allegretto vivace, sa sonate pour hautbois et piano 1935, entourant une romance simple et lyrique, combinent une remarquable variété de moyens mélodiques et rythmiques qui en font des morceaux de bravoure pour les deux solistes. Voici donc, après ces cinq doina roumaines par Zamfir et Marcel Cellier à l'orgue, au hautbois et au piano, cette œuvre de Pixis.

Nous venons d'entendre la grande sonate, opus 35 de Pixis, interprétée par Jean-Louis Capezzali au bois, Chiachou, piano. Nous avions il y a peu de temps entendu, écouté peut-être même, des Tsaorli. Et après ces doina roumaines, je propose également des polyphonies traditionnelles d'Appenzell. Nous commençons avec des polyphonies et nous terminons avec des polyphonies. Je propose, donc c'est toujours dans la collection Marcel Cellier, qui a enregistré ma foi de bien belles choses, je propose, la prononciation est difficile, c'est du suisse allemand, Ein Urschicks mit der Sentumschelle, et puis Ein Neues von Hensuel. Tous ces titres sont des traditionnels, nous aurons je pense le temps d'entendre So schitz denn die Wirtschaft in ihnen.

la flûte à bec, l'orgue positif et le violoncelle. Trio d'instruments au service de la musique baroque, celle de Handel, sonate en Fa majeur, opus 1, numéro 11. Je vous invite à redécouvrir. Cela commence par une musique très très douce et ensuite naturellement nous aurons beaucoup de virtuosité dans l'allegro, puis la sicilienne et un allegro.

0: C'était la sonate numéro 11, opus 1 en fa majeur, pour flûte, orgue positif et violoncelle de Händel.
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0: Pour l'un d'entre nous, ce sera de la rosée, pour d'autres, des perles de cristal ou tout ce que vous voudrez. C'est une musique affective, l'impromptu en la bémol majeur, opus 90 de Schubert.

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2: Tonalité peu fréquente pour ce genre de musique, c'est do mineur. Dans le concerto pour trompette et orchestre de Georg Philipp Telemann, nous retrouvons Maurice André.

0: C'était du Telemann, concerto pour trompette en do mineur.
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0: À l'époque où l'électronique n'avait pas encore sa place, toutes les pendules faisaient tic-tac. C'est ainsi que l'avait compris Johann Strauss, fils.

0: Vous avez eu 2 minutes 56 pour mettre vos montres et pendules à l'heure avec ce tic-tac opus 365 de Johann Strauss.
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0: La musique en couleur, voire même des couleurs d'été, c'est le sextuor pour piano et quintette à vent de Francis Poulenc.

0: le quintet à vent de Prague et István Klánský dans le sextuor pour piano et quintet à vent de Francis Poulenc.
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0: Pour découvrir l'univers de Anton Bruckner, compositeur né en 1824, mort en 1896, chemin tout particulier que je vous propose. Dans la messe numéro 3 en fa mineur, voici le Sanctus.

0: Philippe Hervègue, à la tête de l'orchestre des Champs-Élysées et du Rias Kammerchor, interprétait le Sanctus de la messe numéro 3 en fa mineur d'Anton Bruckner.
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0: Nous prenons le temps d'une autre parenthèse dans notre émission avec de la musique vocale polyphonique. Un ensemble magnifique, le Capella Amsterdam, dirigé par Daniel Reus, sur une musique de Jan Pettersson Sveling. Nous sommes au XVIIe siècle, en Hollande, et nous entendons le célèbre moment de l'Évangile, appelé les Béatitudes. Bienheureux les pauvres en esprit, car le royaume des cieux leur appartient. Bienheureux les doux, car ils auront la terre en héritage. Bienheureux les affligés, car ils seront consolés. Et puis tant d'autres beaux passages intitulés tout simplement Beati Pauperes.

0: La pièce se terminait ainsi. Bienheureux les pacificateurs, car ils seront appelés fils de Dieu. C'était Beati Pauperes, extrait de l'Évangile selon saint Matthieu, sous la plume du compositeur hollandais Jan Petersen Sweelinck, avec Capella Amsterdam qui interprétait cette œuvre sous direction de Daniel Reuss.
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2: Terre d'Auge Tourisme organise à Pont-l'Évêque une visite exceptionnelle de l'atelier normand du peintre André Hambourg ce samedi 19 septembre à 15h. C'est pour toute la famille, c'est gratuit, mais la réservation est obligatoire. Vous pouvez contacter pour cela le 02 31 64 12 77. 02 31 64 12 77. Le rendez-vous se fait directement à l'atelier. C'est 137 impasse des Buttes à Angloqueville en Auge. Pour ce week-end des Journées européennes du patrimoine, l'atelier normand du peintre renommé André Hambourg vous ouvre ses portes. Cet atelier était un endroit où l'artiste aimait se ressourcer entre deux tours du monde. Vous y découvrirez une exposition d'œuvres peintes sur le site. Je vous rappelle le numéro d'information 02 31 64 12 77 02 31 64 12 77.

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1: Un moment un peu à part dans notre émission, l'album Conspirare avec le groupe A Company of Voices. Nous entendons une très très belle voix planer au-dessus du chœur, Light of a Clear Blue Morning de Dolly Parton.

0: comme ça, ça vient de passer tout simplement, un peu intemporel. Un nuage s'est envolé pour laisser passer de la lumière, tout simplement « Light of a Clear Blue Morning » de Dolly Parton, avec un album absolument magnifique, « Company of Voices ».
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2: J'ai passé des années de ma vie à rechercher un plaisir de quelques secondes et parfois des pétards mouillés. Et là, tu découvres le bonheur. Mais comment tu peux expliquer aux gens cela? Comment tu peux leur dire que la vision de Dieu, de la foi, de l'Église, la religion qu'ils ont, mais c'est surtout pas ça. C'est surtout pas ça. Dieu n'est pas venu pour nous mettre en boîte. C'est l'inverse. Ce sont les hommes, ce sont les religions qui ont mis Dieu en boîte, qui ont essayé de le mettre en boîte dans des trucs complètement serrés, vides de sens, artificiel, j'en sais rien quoi. Et c'est pas ça. Et ça, t'as envie de le, pardonnez-moi, de le gueuler au monde. Il faut que le monde l'entende. Casser la fausse image que l'on a de Dieu, de la foi, de ce message chrétien extraordinaire que les hommes ont mis en boîte.
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0: L'Europe baroque, avec Benedetto Marcello, dans cette sonate en do majeur pour flûte à bec, c'est René Clemenchik qui interprète.

0: René Klemenčík à la flûte, flûte à bec, faut préciser. La sonate était en do majeur, c'est la sonate numéro 6 de Benedetto Marcello.
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0: Le mariage de la harpe avec la musique du XVIIIe siècle, celle de Vivaldi, c'est pour notre plus grand bonheur. L'allegro, largo et allegro, trois mouvements pour un concerto en ré mineur. C'est Marielle Norman à la harpe.

0: C'était un concerto pour harpe en ré mineur d'Antonio Vivaldi avec l'orchestre d'Auvergne que dirigeait Jean-Jacques Kantoroff. Marielle Norman interprétait cette œuvre.
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0: Nous sommes au tout début de la gloire de la musique baroque avec Monteverdi, 1603, publication de son livre numéro 4 de Madrigaux. Et voici une perle rare de la musique, Luci Serene e Chiare.

0: L'ensemble La Veneziana interprétait un madrigal de Monteverdi, Luci Serene e Chiare.
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2: Terre d'Auge Tourisme organise à Pont-l'Évêque une exposition sur la fabrication du fromage du lundi au samedi de 10h à 18h et le dimanche en septembre de 10h à 13h. 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Le rendez-vous se fait à l'office de tourisme de Pont-l'Évêque. Vidéos et supports pédagogiques sur la fabrication du fromage Pont-l'Évêque. 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Pour plus d'informations, vous pouvez contacter le 02 31 64 12 77 02 31 64 12 77.

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2: Le jour où la beauté se fait musique, c'est tous les jours, mais parfois davantage encore, avec cet adagio avec variation pour violoncelle et orchestre d'Ottorino Respighi.

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2: Du compositeur Gabriel Dupont, je vous invite à découvrir La Maison dans les Dunes, avec au piano Marie-Catherine Giraud.

0: La pianiste Marie-Catherine Giraud interprétait « La maison dans les dunes » de Gabriel Dupont.
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0: Nous allons du côté de l'époque romantique. Et quel romantisme, celui de l'opéra avec Giuseppe Verdi. Nous écoutons une pièce très célèbre, mais toujours plaisante à retrouver. C'est le prélude de l'acte 3 de la Traviata.

0: vu que c'était un peu des biais cognitifs, c'était une perception erronée de la réalité. Dans l'étiquetage, l'idée, c'est comme si on se collait un post-it sur le front, en fait. Par exemple, je suis bête, je suis incompétente, je suis moche. Et ça, en fait, on ne s'en rend pas compte. On a des espèces de tics de langage. Par exemple, on va se tromper quand on écrit quelque chose ou quand on va envoyer un mail, on va dire « Oh, qu'est-ce que je suis bête !» Voilà. On ne s'en rend même pas compte, c'est un espèce de tic de langage, mais on est en train de se porter un jugement négatif sur soi. Je suis bête. Donc là, l'antidote, c'est de se dire « Mais non, je ne suis pas bête. Dans l'absolu, je ne suis pas quelqu'un de bête. Par contre, je viens de faire une erreur. Effectivement, j'ai le droit de faire des erreurs. Eh ben, je vais rectifier. » Si je me dis, par exemple, je suis moche, bon, après, tout est subjectif. Alors, ça me sert à quoi de garder en tête ce labelling « je suis moche » ? Vrai, pas vrai, finalement, on s'en fout un petit peu, ça n'a aucune utilité. Mais il vaut mieux se dire, peut-être, je ne suis pas comme un mannequin, mais j'ai ma beauté, j'ai des choses qui sont très belles en moi. Voilà. En tout cas, l'idée, c'est vraiment de restructurer cette erreur de raisonnement, parce que si on la garde en tant que telle, on se fait du mal. De la même façon que si j'ai l'étiquetage, je suis incompétente. Alors peut-être je porte une croyance à ça. Mais c'est une erreur de raisonnement. Je peux y porter de la croyance et je peux discuter cette pensée. Je peux la remettre en cause. Est-ce qu'elle est vraie? Est-ce qu'elle m'est utile? Elle me sert à quoi dans l'absolu? Finalement, c'est pas vraiment important de savoir si je suis compétente ou pas. Je me donne les moyens et on verra. Voilà, je vous encourage à pratiquer dans ce sens.
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2: La flûte traversière qui exprime ici toute la légèreté de l'être dans ce concerto en ré majeur de Léopold Hoffmann. Nous entendons l'ensemble, le cercle d'harmonie avec Alexis Koshenko à la flûte et à la direction.

0: C'était Allegro molto, troisième mouvement du concerto pour flûte et orchestre en ré majeur de Leopold Hoffmann. L'ensemble Le Cercle de l'Harmonie accompagnait le soliste Alexis Koschenko.
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0: Du compositeur Giuseppe Giugiaro, voici la Lucchesina. Il s'agit d'une canzone pour double chœur de 8 flûtes à bec.

0: c'était la Lucchesina de Josefo Guillami, une canzone pour double chœur de 8 flûtes à bec.
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0: Le compositeur Franz Xaver Richter a signé un concerto pour trompette et orchestre en ré majeur.

0: C'était un concerto pour trompette et orchestre en ré majeur du compositeur Franz Xaver Richter.
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0: Dans notre émission, j'aime souvent faire un détour par le nord de l'Europe avec vous. Et nous retrouvons cette fois-ci le compositeur norvégien Grieg, Edvard Grieg. Un extrait de l'œuvre Sigurd Jorsalfar, Le rêve de Borghild.

0: C'était la musique d'Edouard Grieg, le rêve de Borghild, extrait de Sigurd Jorsalfar.
1: Il est 6h, vous écoutez Albatros, et c'est Pierre Gallet qui nous rejoint pour votre émission « Un rien nous fait chanter ».
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Auteur, compositeur, interprète, mais aussi mélodiste et pianiste, Michel Polnareff est né en 1944 à Nérac d'un père russe et d'une mère bretonne. Bonjour et bienvenue à toutes et à tous à l'écoute des richesses offertes par la chanson française dans sa diversité. Je vous accompagne tout au long du parcours chanté de Michel Polnareff.

Michel Polnareff, mes regrets. Il passe toute son enfance dans la musique. Son père écrit en effet des chansons pour Piaf et Mouloudji. Il commence le piano à 4 ans et reçoit à 12 ans le premier prix de solfège au Conservatoire de Paris. À 20 ans, il quitte le cocon familial, s'installe sur les marches du Sacré-Cœur, muni d'une guitare achetée avec ses économies.

Michel Polnareff, ça n'arrive qu'aux autres. Beatnik, il fait la manche et la chance survient en la personne du comédien André Pousse qui le repère. Il gagne le concours de rock du magazine Disco Revue et signe avec Lucien Maurice pour l'enregistrement d'un album à Londres en compagnie de Jimmy Page et des futurs Led Zeppelin. La chanson « La poupée qui fait non » sortira le 26 mai 1965. La chanson reçoit un accueil triomphal et sera reprise au fil du temps par de nombreux artistes.

Michel Polnareff, la poupée qui fait non. Sa musique s'inspire des styles anglo-américains, avec parfois une ligne néoclassique, comme dans Am Kalin. Polnareff affiche un look bien personnel, amenant une certaine presse à le considérer comme un symbole de décadence de la jeunesse. Ses chansons seront la meilleure réponse à ses attaques. Il enchaîne en effet les succès, les tubes, comme cette complainte « Love me, please, love me », numéro 1 au Brésil et rose d'or au Festival d'Antibes.

Michel Polnareff, Love Me Please Love Me. Le 25 mai 1966, il monte pour la première fois sur la scène de l'Olympia en ouverture des Beach Boys, puis en première partie de Dalida en 1967, avant d'y passer en vedette en 1970. Il entame à la suite une tournée mi-concert, mi-spectacle, avec de nombreux automates qui envahissent la scène. Il expérimente ainsi un système quadriphonique. Continuons en chanson, parmi tous les succès de cette époque, je vous propose un titre romantique à souhait, le bal des

Michel Polnareff, le bal de l'Az. 1970-1973, entre dépression, provocation, il compose album complet et musique de film. Été 73, de retour d'une tournée internationale, il découvre la trahison et l'arnaque financière de son homme de confiance. Il s'exile alors aux États-Unis jusqu'en 1984. Pendant ce séjour, en 1981, il réalise l'album Bulle, qui se vendra à plus de 800 000 exemplaires. Extrait de cet opus, nous écoutons « Où est la Tosca ?»

Michel Polnareff, où est la Tosca ? Personnage attachant, dérangeant, pétri de talent, avec une quinzaine d'albums à son actif. Nous terminons cette émission par une magnifique chanson composée en 1977 par Michel Polnareff sur un texte de Jean-Loup Dabadie, Lettre à France. Polnareff y exprime sa nostalgie de la France.

0: Rien nous fait chanter, sachez, sur cette chanson de Paul Naref, Lettre à France. Merci de votre fidélité. À très bientôt. Prenez bien soin de vous.
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0: ici depuis de longues années.
1: Alors, approchons-nous, si vous le voulez bien, de ce petit mur, j'allais dire un petit mur à la Boudin, où vous avez fait un accrochage très serré de très jolis facsimilés des dessins de Monet. Il est très jeune à cette époque.
0: Oui, absolument. Ce sont des facsimilés des deux premiers albums de dessins d'Oscar Claude Monet qu'on présente. On présente les originaux juste à côté. Hein.
1: Oscar, c'est son pseudo.
0: Oscar, c'est son premier prénom. Oscar Claude Monet. Mais au moment où il commence à dessiner, il a 15 ans, pendant cet été 1856, et à ce moment-là, il signe O.Monet. C'est-à-dire avec son premier prénom. Et ce qui est passionnant, c'est que dans cette exposition, on va le voir s'affirmer en tant qu'artiste et prendre une position où il va affirmer en fait son deuxième prénom. On va le voir arriver, ça va être d'abord C.Monet, ensuite CL et ensuite Claude Monet.
1: Voilà. Oscar, c'était ringard à l'époque ?
0: Peut-être un peu ringard, mais
1: aujourd'hui,
0: en tous les cas, il va abandonner. Oui, c'est assez à la mode aujourd'hui, mais il va abandonner ce premier prénom pour utiliser le deuxième, son deuxième prénom.
1: Alors, il va croquer la campagne, beaucoup, beaucoup. Il va faire des études, une sorte d'études documentaires avec cet arbre ou avec ce rocher qui est réalisé à la mine de plomb, enfin, ce
0: absolument.
1: Qu'on appelle à l'époque mine de plomb et qu'on appelle crayon graphite aujourd'hui.
0: Absolument. Donc, tous ces dessins sont faits à la mine de plomb, avec parfois quelques ajouts de craie blanche. C'est toujours de la matière sèche avec Monet. C'est ça qui est passionnant. Également, parfois, une petite pointe de sanguine, mais c'est rare dans les premiers carnets de dessin. Par contre, on peut rencontrer de la craie blanche. Ce sont des dessins qui sont parfois ébauchés, comme ce bateau, où on voit, par exemple, la voile très travaillée, alors que la coque est juste dessinée en un trait très fin. Parfois, ce sont vraiment comme des petits dessins préparatoires pris sur le vif. Parfois, on a des dessins très aboutis, notamment comme ce portrait d'Édouard Perdrieux, qui est titré Édouard Perdrieux, le 10 septembre. Hein. Ce sont des dessins qui sont en général titrés et localisés et également datés. Donc, on peut suivre Monet dans sa trajectoire, dans le paysage à vrai. On a également ici un très joli dessin qui représente un jardinier à Graville, sur les hauteurs du Havre. C'est intéressant, une première représentation de jardinier chez Monet. Quand on connaît son amour des jardins, des premières toiles de jardin qu'il va le faire dans la maison de sa tante Le Cadre à Sainte-Adresse, puis ensuite à Gierny. Donc ça annonce en fait la suite de son œuvre. Donc ce jardin est très très précis, très très fini. D'ailleurs, c'est un très joli dessin.
1: On voit qu'il utilise plusieurs crayons, plusieurs duretés de crayons. Alors là, je m'adresse aux dessinateurs, à ceux qui aiment particulièrement le dessin. D'ailleurs, n'hésitez pas à venir avec votre petit carnet de croquis et un crayon, parce que ça, c'est autorisé dans les musées, aucun
0: Absolument.
1: Problème. C'est que les techniques mouillées qui sont interdites, mais comme l'aquarelle,
0: oui,
1: comme la peinture, etc.
0: La gouache.
1: Et donc, vous allez pouvoir copier, même si ce sont des facsimilés, évidemment, ce sont des facsimilés d'une très grande délicatesse.
0: Oui, et précision, on a respecté vraiment les tailles de papier, la couleur du papier, également la couleur, bien sûr, du crayon à papier. Donc, on a même les taches du papier hein, qui sont là, donc les taches du temps. Donc, tout est respecté. Et puis, on a une dizaine de facsimilés. Puis ensuite, on a en regard, un petit peu plus loin, les deux originaux. Hein, ces deux albums de dessin qui sont montrés au public pour la première fois.
1: Alors là, moi, je me régale, je les préfère. Hein.
0: Et oui,
1: Alors ne vous étonnez pas si vous entendez que ça craque, parce qu'on se promène toutes les deux dans le musée, donc
0: oui.
1: Voilà, le parquet craque.
0: Absolument. Et donc voilà, ces deux albums qui sont sous vitrine, un petit peu dans la pénombre, justement pour ne pas atténuer vraiment ni le papier et la couleur du dessin. Donc on a une lumière très tamisée en dessous de 50 lux. Voilà, et on découvre ces dessins, ces deux premiers dessins des deux premiers albums qui sont ensuite dédicacés par Claude Monet à son cher frère. Hein, c'est indiqué là, souvenir de jeunesse à mon cher frère. Ce 20 septembre 95, Claude Monet. Donc Claude Monet, à ce moment-là, il a pris son deuxième prénom. Il signe en tant que Claude Monet. On est en 95. Et c'est deux ans après
1: donc,
0: que...
1: Donc il est né en 1840.
0: Né en 1840, arrivé au Havre en 1845. Il commence à faire et à dessiner dans le paysage au Havre et dans les environs en 1856. Il n'a que 15 ans. Pendant l'été 1856. Et ses deux premiers albums de dessin vont être achetés par son frère aîné, Léon Monet, en 1893, dans une vente au Havre.
1: Pour l'aider
0: Oui, alors à ce moment-là, en 1893, je pense que ce n'est plus pour l'aider. Par contre, Léon Monet va beaucoup aider son jeune frère à ses

0: début en achetant beaucoup de peintures. Il va acheter une vingtaine de toiles à Monet, des portraits de famille, des natures mortes, des paysages.
1: On pense à Van Gogh, évidemment, dans
0: voilà,
1: ces moments-là.
0: Exactement. C'est comme Théo. Voilà. Il va aider son jeune frère. Il va le supporter. Il va aussi lui permettre de rencontrer des collectionneurs à vrai, des collectionneurs rouennais. Donc c'est vraiment quelqu'un qui va beaucoup, beaucoup compter dans les débuts de l'artiste.
1: Alors, on pourrait continuer encore dans cette salle, puisqu'il y a les premiers tableaux.
0: Oui, le premier tableau de Monet, ici. Vue prise à Rouel, un tableau peint donc en 1858, pendant l'été.
1: D'une grande précision, presque photographique.
0: Presque photographique. D'ailleurs, c'est absolument spectaculaire quand on se rend à Rouel, de se rendre compte comme le paysage a peu changé. On retrouve vraiment en ce lieu la marque que vous voyez ici au premier plan, le Rouel. Également cette ligne de peupliers à l'arrière-plan qui se reflète dans les eaux de la rivière. C'est absolument merveilleux. Et on pense notamment à toutes ces grandes séries, et notamment à la série des peupliers que Monet va réaliser en 1891. C'est très fort. On a des verts très puissants, des bleus, des verts foncés, en fait des couleurs. En fait, toute cette campagne vit avec des couleurs, des verts très intenses. D'ailleurs, les critiques de l'époque parleront de ce vert Monet qui étonne, qui détonne à l'époque complètement.
1: Et qui est rehaussé là à droite par cette petite ligne de jaune d'or, oui. Ocre, presque jaune de Naples, qui rehausse l'ensemble. En fait, si on supprimait visuellement cette partie-là, pouf, le tableau se casse la figure. Et là, il est totalement équilibré. Il résonne avec les nuages dans le ciel.
0: Oui.
1: Et ce petit personnage.
0: Et ce petit personnage. Et le chapeau de ce petit personnage.
1: Oui.
0: On retrouve ce jaune d'or également. Donc non, c'est extrêmement bien construit. C'est construit par la couleur. On a ici aussi tout ce jeu sur le reflet, sur cet étang qui annonce déjà l'étang Nymphéa de Giverny. C'est absolument un premier tableau absolument exceptionnel que Monet va présenter immédiatement à l'exposition du Havre de 1858.
1: Je vois des petits QR codes là. Je me suis laissé dire que Cédric Clapiche avait commenté certains tableaux de l'exposition.
0: Oui, Murmure. Voilà, c'est ainsi que s'appelle cette visite guidée. On se laisse guider par les mots de Cédric Clapiche. C'est très fort. Parce que Cédric Clapiche a réalisé un film merveilleux, donc L'Avenue de l'Avenir, qui a eu un grand succès public.
1: Et ce film
0: magnifique a été réalisé en partie au MUMA. Cédric Clapiche aime l'impressionnisme, l'histoire de l'impressionnisme, aime Monet aussi énormément. Et dans ce film, il rend hommage à toute cette histoire d'impression soleil levant. Il rend hommage aussi aux historiens de l'art. Il rend hommage à la recherche. Il rend hommage à des sujets tellement forts. Et voilà, on est très touchés qu'il ait accepté notre invitation à venir découvrir l'exposition au moment de son montage. En fait, Cédric a découvert toute cette exposition Monet au Havre au moment où elle se montait. Et c'est son étonnement face aux œuvres qu'il nous propose aujourd'hui de découvrir à travers ce parcours sonore. C'est très fort.

0: Alors, nous n'avons pas, évidemment, la prétention, Géraldine Lefebvre, de faire visiter l'expo entière aux auditeurs, mais par contre, de leur décrire quelques pièces fortes, soit pour les inviter à venir, les inciter à venir, puisqu'on a jusqu'au 27 septembre, soit pour qu'ils aient l'impression d'avoir un peu visité l'exposition avec vous, puisque vous êtes à l'origine de cette exposition. Alors, nous arrivons devant ce grand portrait en pied. Alors, c'est étonnant parce que peut-être qu'il ne la trouvait pas très jolie. En tout cas, il lui a fait tourner la tête vers le...
1: Alors, oui, effectivement, c'est un portrait de Madame Louis-Joachim Gaudibert, Marguerite Gaudibert, qui est la femme, en fait, du premier mécène de Monet. Les Gaudibert sont des gens qui ont énormément compté pour Monet. Et effectivement, Marguerite est en pied dans un intérieur. Elle se détache sur un fond bleu. Un rideau très soyeux. Elle porte une très belle robe.
0: Taffetas de soie, peut-être.
1: Oui, probablement un taffetas de soie. Elle a aussi un châle merveilleux qui tombe sur ses avant-bras. Et en fait, ce qui est absolument extraordinaire dans ce portrait, effectivement, on voit peu son visage, mais c'est plutôt le portrait d'une robe ou le portrait d'une femme bourgeoise qui, finalement, semble assez perdue dans ses pensées. Elle est dans cet intérieur, alors il y a un très joli bouquet, une très jolie nature morte sur le côté, et on plonge complètement dans les plis de tissu de cette robe parfaitement.
0: Et on dirait même une espèce de mantille qui est posée sur le petit guéridon derrière.
1: Absolument.
0: En bois rehaussé
1: de dorure.
0: De dorure. On voit aussi la coiffure, le
1: chignon.
0: Le chignon qui a été brossé à grands coups de brosse plate.
1: Oui.
0: Très, très vigoureux.
1: Oui, absolument. Absolument. C'est vraiment un très beau portrait en pied, plus que grandeur nature, je dirais. Ce tableau nous domine. C'est un portrait de salon. Il était présenté au salon et c'est souvent la taille que Monet adoptait pour ses grands portraits de salon. Il va réaliser un très beau portrait aussi de sa femme Camille sur le même modèle, Camille ou la femme à la robe verte qui est aujourd'hui à Brême et qui est aussi un très très beau portrait féminin.
0: Avant de parler d'autres tableaux de salon qui sont un petit peu plus loin, je pense qu'il va falloir qu'on s'approche de celui-ci qui est tout à fait exceptionnel avec ce petit chien.
1: Oui, mais justement, donc c'est un portrait de Camille au petit chien. C'est un portrait de 1866. Donc Camille est la première femme de Claude Monet. Ça va être la mère de ses deux enfants. Et surtout, la femme qui va l'accompagner dans ses débuts difficiles, c'est également son modèle favori à ses débuts. Il va beaucoup réaliser le portrait de Camille. Et là, on la voit très souvent, comme on la voit ici dans ce portrait qui vient d'une collection particulière, qui est très rarement, voire jamais, exposée.
0: Et vous voyez, peut photographier aussi.
1: Et peut photographier.
0: On n'avait pas vu dans les livres celui-ci.
1: Non, non, non, non, absolument. C'est un portrait inédit, en fait. Et vous voyez ici Camille de profil qui se détache sur un fond noir. Son profil, d'ailleurs, se détache énormément. Puis on voit ce regard très pensif, très lointain,
0: qui semble. Vous pensez à la petite Nini de Renoir ?
1: Un petit peu, oui.
0: Qui devait s'ennuyer en tant que modèle et qui
1: peut-être
0: est présentée au premier étage.
1: Peut-être, effectivement. L'ennui du modèle. Alors, il y a aussi peut-être cette idée de Camille qui était assez souvent souffrante, fragile aussi de santé. Et on la voit ici comme une annonce un petit peu de ce destin tragique, puisque Camille va mourir après la naissance de son second fils, Michel. Elle va avoir deux enfants, Jean et Michel, et elle va s'éteindre en 1879, alors que les enfants sont petits. Quelque part, voilà, un portrait mélancolique, mais d'une très grande beauté, avec des rouges, des blancs, des noirs, très chatoyants.
0: Oui, Géraldine Lefebvre, vous savez qu'on a déjà un petit quart d'heure de passé, même un peu plus, et qu'on ne va jamais avoir le temps d'arriver jusqu'au bout, jusqu'au merveilleux pastel que vous avez choisi pour
1: l'affiche et le catalogue.
0: On va être obligé de passer sur cette salle magnifique où on a des natures mortes
1: inédites pour beaucoup.
0: Extraordinaire.
1: Des débuts de Claude Monet, absolument, des natures mortes d'une grande beauté, notamment cette nature morte à la carafe peint en vin qui nous a été prêtée par la National Gallery de Washington. Il faut savoir que la plupart des tableaux qui sont exposés ici viennent de loin ou de collections particulières et n'ont jamais été...
0: Ce sont des négociations
1: assez longues, assez compliquées. Et donc, je tiens à le dire parce que venez avant qu'il ne soit trop tard, puisque ces œuvres partiront aux quatre coins du monde. Mais ça, c'est vraiment une nature morte absolument exceptionnelle. que Monet a offert à son maître Eugène Boudin.
0: Michaël Debris, votre co-commissaire, me racontait qu'il accompagnait les œuvres parfois pour les faire revenir ou pour, enfin voilà, quand elles devaient être accompagnées, puisqu'elles ne voyagent pas seules, bien évidemment, dans des camions banalisés, rien n'est annoncé pour que, évidemment,
1: voilà, on pour la sécurité des œuvres, absolument.
0: Et puis que ça arrive aussi, des fois par avion, bien sûr, dans des caissons.
1: Oui, absolument, des caissons hermétiques, des caissons climatiques aussi. Voilà, des questions qui permettent qu'il y ait le moins de vibrations possible aussi pour les œuvres. On fait tout notre maximum pour qu'elles soient conservées parfaitement pendant le transport. Effectivement, elles sont aussi accompagnées par un conservateur qui veille vraiment à la sécurité des œuvres.
0: Nous arrivons dans cette salle qui est uniquement des caricatures, ou plutôt, à l'époque, on appelait ça portrait-charge.
1: Oui, portrait-charge ou caricature, effectivement, à la fois des notables du art. Donc ces caricatures sont mises en rapport avec des photographies qui sont issues des albums de famille, de la famille Monet. C'est toujours intéressant de confronter le portrait-charge de l'époque, notamment du cousin Paul-Eugène Lecâtre, le cousin de Monet, qui est ici confronté avec une photographie de lui qui se trouve dans l'album familial. Et puis on a également une section consacrée aux portraits-charges parisiens qui ont été réalisés d'après le Panthéon de Nadar. Donc là aussi, on confronte à la fois les dessins de Nadar et ceux que Monet va faire ensuite d'après ce Panthéon de Nadar qui va être publié dans la presse en 1854. Donc c'est vraiment intéressant parce que là, on a tout le monde politique parisien. On a également les hommes de théâtre. On a aussi les écrivains de l'époque. On a les acteurs. Et c'est tout ce monde de l'époque qui est représenté dans cette section de portraits-charges.
0: Rien à voir d'ailleurs avec les portraits-charges qu'on voit aujourd'hui, ou plutôt les caricatures, hein, puisque ils sont... Alors là, c'est très exagéré, évidemment. Hein, on voit les sourcils de cet homme qui sont vraiment comme une casquette au-dessus de ses yeux. Mais les déformations ne sont pas si extrêmes que ça, finalement. On les reconnaît bien.
1: Alors, les déformations, elles sont surtout dans le principe de la grosse tête, petit corps. C'est vraiment ce qui va caractériser ces caricatures. Bon, bien sûr, les traits du visage sont quand même un petit peu exagérés.
0: Oui, et toujours, grand nez ici.
1: Mais voilà, le grand nez, les sourcils un peu proéminents,
0: le fond,
1: la grosse tête, bien sûr.
0: Hydrocéphale.
1: Vous avez raison. Et puis, avec quelques ajouts de craie blanche, parfois, pour relever un éclat du nez ou un éclat de l'œil ou encore le col blanc d'une chemise. Mais si vous voulez, ce sont effectivement des portraits-charges très reconnaissables.
0: Parce qu'ils sont faits sur papier bistre, donc ça permet d'avoir de la craie noire et de la craie blanche. Absolument. Arrivons dans cette petite section, ah oui, avec des murs, des cimaises de couleurs très originales, et je crois que c'est maintenant vraiment votre signature, ici. Ici, on a un bleu nuit profond, juste avant on avait un jaune
1: éclatant, un jaune d'or.
0: Voilà, très très lumineux.
1: Oui, c'est vrai, je trouve que c'est important, peut-être aussi de surprendre le public, de le surprendre dans ce parcours qui est complètement nouveau. J'ai travaillé avec un jeune scénographe qui s'appelle Nicolas Guignot, qui est de Marseille, qui est professeur aux Beaux-Arts et à l'école de Camondot à Toulon. Il a fait déjà des scénographies d'exposition. On ne se connaissait pas avant le projet, et c'est ça que j'ai trouvé passionnant. C'est finalement... Un projet d'exposition, c'est aussi une rencontre avec finalement plein de savoir-faire. Et là, en l'occurrence, on a travaillé les couleurs ensemble, mais on a travaillé aussi le parcours de l'exposition. Nicolas, il est architecte de formation, et son œil a permis aussi peut-être de repenser complètement ce musée dans lequel finalement on a l'habitude de se promener, mais là on le découvre autrement encore. C'est une bonne chose.

0: Nous sommes devant le coucher de soleil qui fait l'affiche, qui est complètement exceptionnel. Alors, un tout petit format.
1: Tout petit format, mais finalement, petit format et en même temps tellement grand par rapport aux pastels de Eugène Boudin, les pastels de ciel de Eugène Boudin qui ont servi de guide à Monet. Et Monet va faire plus grand, plus large, plus coloré. Il va donner encore plus de place au ciel que Eugène Boudin n'en donne. C'est absolument exceptionnel, notamment dans cette série de 1868 qu'il va faire sur le plateau de Caux, et notamment ce coucher de soleil appartient à cette série de 15 pastels. On retrouve systématiquement un bosquet sur le côté droit, qui est plus ou moins gros, une ligne de terre toute fine au premier plan.
0: Le quart inférieur,
1: et les 4/5 de la composition, c'est le ciel. C'est vraiment un travail sur la lumière, là bien sûr sur la lumière du soleil se couchant, mais on peut retrouver aussi un ciel d'orage ici, comme après la pluie, qui est un très beau pastel également qui nous a été prêté par le musée de Denver. Donc voilà, c'est une série tout à fait exceptionnelle, on monte plusieurs exemplaires, et voilà, on est transporté dans ces métamorphoses des ciels de Monet.
0: Il est fait sur papier coloré ?
1: C'est un papier légèrement coloré, effectivement, mais après, c'est la magie du pastel aussi, hein, qui colore entièrement. Là, on a des jaunes d'or, des roses, des marrons. C'est vraiment un pastel d'une grande subtilité de couleur.
0: Alors, pour celles et ceux qui ne connaissent pas bien, le pastel, c'est une poudre, un peu comme décrit un tableau d'école de la maîtresse. Mais c'est beaucoup plus intense en pigments, c'est beaucoup plus dense et en même temps très poudreux. Et si vous vous approchez beaucoup, beaucoup, vous verrez comme une poudre. Oui. Et on peut superposer, mais jusqu'à un certain nombre de couches seulement. Au bout d'un moment, ça n'accroche plus. D'où le fait qu'on choisit un papier avec une bonne accroche. Oui. Et puis qu'on peut avoir sur un papier même noir, on pourrait travailler un papier noir là, et on pourrait très bien avoir des ciels blancs et bleus. Avec une profondeur absolue.
1: Là, ce sont des papiers légèrement teintés, ils sont plutôt bistres. C'est vraiment
0: on ne travaillait pas sur papier noir à l'époque.
1: Non, je ne l'ai pas vu chez Monet.
0: Alors ça, c'est ce qu'on nous explique durant les visites avec les médiatrices. Tous les détails de l'exposition et la technique, c'est ça qui t'intéresse. Ah oui, c'est pour ça que c'est chouette de visiter avec des guides.
1: Oui. Complètement. C'est vrai que ça permet de comprendre beaucoup de choses et parfois les coulisses d'une exposition, les coulisses du montage d'une exposition. Oui, oui. Et puis l'histoire des œuvres aussi.
0: Géraldine Lefèvre, vous découvrez des merveilles au dos des toiles.
1: Oh oui, très souvent.
0: Des étiquettes
1: qui parlent, qui donnent beaucoup d'informations. D'ailleurs, ça me fait penser à une chose, c'est que Léon Monet, qui était le frère aîné de Claude et qui l'a beaucoup soutenu à ses débuts, mettait toujours une étiquette sur les œuvres de son frère qu'il achetait. Il mettait une petite étiquette au dos pour donner des informations de lieu, de temps, sur le tableau de son frère qu'il venait d'acheter.
0: Il nous reste encore quelques minutes. Moi, j'aimerais beaucoup que nous allions devant cette toile qui m'a saisie lorsque nous avons fait la visite de presse. Cet effet de nuit à l'huile est absolument incroyable.
1: Alors c'est une œuvre marine effet de nuit qui nous a été prêtée par la National Gallery d'Édimbourg. C'est un tableau très puissant en couleur et en effet de lumière, avec cette lumière de la lune très blanche qui sort des nuages, et on imagine un nuage d'orage très gris, très foncé. Cette ligne d'horizon qui est justement tout en lumière. Et puis on a sur le côté droit la jetée du Havre avec le phare qui est illuminé et dont la lumière se reflète au premier plan sur les eaux de l'entrée du port. On a à la fois un bateau à voile qui rentre ou qui sort dans le port, un bateau à vapeur et dans le lointain également un 2 ou 3 mâts. Donc différents types de bateaux qui animent cette entrée du port. Une couleur très puissante, des bleus, des gris posés en larges aplats. Ce qui est passionnant également, c'est que si on regarde de plus près la date de ce tableau, 1864, Monet a 24 ans. On est quelques 8 ans avant Impression Soleil Levant. Et déjà, on a, je dirais, le tableau d'un maître ici, du maître de l'impressionnisme. C'est une œuvre absolument époustouflante.
0: Et quand on regarde de près, alors on voit, bon, évidemment, le petit reflet ici de lumière, puisqu'il y a des balises qui se reflètent également dans l'eau, tout petit. Mais là, on voit la trace du pinceau. Quand on peint à l'huile, la trace reste exactement la même au séchage, ce qui n'est pas le cas avec l'acrylique. Ça se modifie très légèrement. Là, la trace est exactement la même que lorsqu'il l'a posée. Mmh. Et la couleur aussi, ça reste, pour peu que ce soit conservé correctement, exactement la même chose que ce qu'il a peint au départ. Là, c'est pas tout à fait un blanc, hein. Il est légèrement coloré.
1: Non, c'est un
0: et pourtant,
1: blanc jaune.
0: Le contraste est saisissant.
1: Absolument.
0: La lumière sublime. Elle passe presque devant la voile, comme s'il y avait une sorte de transparence ou d'opacité partielle.
1: Oui.
0: Ça fonctionne.
1: On voit aussi les ombres des personnages sur le bateau, hein, que l'on devine. En fait, il y a tout un monde dans cette toile. C'est absolument extraordinaire.
0: Malheureusement, c'est sous verre et vous êtes obligés. Il faut absolument protéger les œuvres.
1: Oui, beaucoup d'œuvres sont sous verre, effectivement, pour les protéger.
0: Dans tous les musées du monde.
1: Voilà, voilà. Elles ne le sont pas toutes, mais beaucoup le sont.
0: Maintenant, peut-être que celui-ci pourrait intéresser les Havrais principalement, puisque c'est la plage de Sainte-Adresse.
1: Oui, et puis ça nous mène au bout du monde, à Sainte-Adresse, le lieu où les Havrais aiment se promener, apprécier la beauté des couchers de soleil, et puis un lieu qui a très peu changé, et que Monet va vraiment découvrir tout jeune, puisque dans ses premiers dessins, on se rend compte qu'il va beaucoup, beaucoup dessiner ces basses falaises. Il va s'arrêter là, il va croquer les éboulements de ces basses falaises. Et donc, c'est vraiment aussi un sujet qu'il va reprendre pour un de ses premiers tableaux de salon en 1865. Il va travailler sur ce sujet de la pointe de la Hèvre à Sainte-Adresse. L'exposition s'achève avec les trois tableaux que Monet va offrir à la ville du Havre en 1910. C'est absolument exceptionnel à ce moment-là. Monet n'a pas offert de tableaux à d'autres villes. Donc c'est un don vraiment exceptionnel. À un moment où ses œuvres se disputent à des prix extrêmement importants, Monet est au fait de sa gloire en 1910. Et donc,
0: il va mourir en 1926.
1: Voilà, on fête le 100e anniversaire de sa mort. Donc le parcours s'achève notamment sur les nymphéas de 1904 qu'il va offrir à la ville et qui dialoguent avec les grands nymphéas contemporains de l'artiste chinois Ai Weiwei. Donc c'est merveilleux parce que la scénographie permet ce dialogue, puisque de part et d'autre de nos nymphéas, on a dans le lointain une vue sur cet hommage contemporain d'Ai Weiwei à Claude Monet.
0: Alors, ce sont des Legos. Donc, il y a des personnes qui ont dit « mais ça n'a pas sa place ici ». Et pourtant ?
1: Et pourtant, c'est absolument merveilleux de lumière, de couleur, de composition. C'est un travail absolument remarquable. Un travail qui a été fait avec 650 000 pièces de Legos.
0: Des
1: toutes petites pièces de Lego qui ont été achetées dans le commerce. Ce sont vraiment les couleurs que l'on peut trouver tous.
0: Ah, c'est pas sponsorisé par Lego.
1: Pas du tout sponsorisé par Lego, absolument pas. Donc c'est des Lego qui ont été soit offerts à Ai Weiwei par le public, soit achetés. Et donc ces compositions sont faites à partir des grands nymphéas de Monet conservés au MoMA de New York. C'est vraiment un hommage direct à ces grands nymphéas, puisqu'on retrouve la structure des nymphéas du MoMA, avec notamment les bandes verticales que l'on voit. Ce que va ajouter Ai Weiwei dans ses grandes compositions, c'est aussi son histoire, et l'histoire de son père, l'histoire de sa famille. C'est un témoignage finalement assez bouleversant aussi, puisqu'il y a, dans cette composition, il a ajouté comme une porte sombre, et cette porte sombre renvoie à son passé, parce qu'en fait, son père et lui-même ont dû se réfugier en Chine du Nord, persécutés par le régime chinois, et ils se sont enterrés sous terre pour se protéger justement des exactions, et c'est ce qu'on voit dans ces deux grands nymphéas. Cette espèce de cavité noire ramène Ai Weiwei à son passé, à ce passé si difficile encore aujourd'hui, si présent encore aujourd'hui. Donc c'est à la fois un hommage à Monet, un hommage à l'histoire de sa famille persécutée, un hommage à son père, et puis aussi un clin d'œil un petit peu humoristique à la façon qu'avaient les impressionnistes de travailler dans cette touche morcelée que l'on retrouve ici avec le Lego, qui est comme un pixel. Donc le visiteur recompose en fait par son œil ces grands nymphéas.
0: Géraldine Lefebvre, merci infiniment de nous avoir emmenés dans votre exposition. N'hésitez pas, vous qui nous écoutez, à venir la visiter. Vous avez jusqu'au 27 septembre 2026 et c'est vraiment un moment formidable.
1: Merci.
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2: Mieux que notre meilleur. Vous avez donc mené une vie exemplaire, une vie morale. Une vie où vous traitez les autres comme vous aimeriez être traité. Vous payez vos impôts en temps voulu. Vous laissez la priorité aux personnes âgées. Vous sauvez les oisillons tombés du nid. Vos collègues comptent sur vous pour un travail rigoureux. Votre chien vous adore. Tout cela n'a-t-il donc aucune importance au moment du jugement dernier ? Dieu n'est-il pas dûment impressionné par les choix vertueux que nous avons faits, par les dons que nous avons faits aux pauvres, par les bougies allumées, par nos sacrifices et notre abnégation ? Assurément, nos bonnes actions doivent faire pencher la balance en notre faveur. Une telle façon de penser est à la fois tout à fait naturelle et douloureusement erronée, non pas parce que Dieu ne les remarque pas, mais parce qu'il a prévu un moyen meilleur et plus parfait de nous amener à son cœur. La Bible est catégorique.
1: Car tous ont péché et sont privés de la gloire de Dieu. Ils sont donc justifiés gratuitement par sa grâce, par le moyen de la rédemption qui est en Jésus-Christ.
2: Le Père a désigné un Sauveur dont la vie parfaite et la mort sacrificielle ne sont pas entachées par nos habitudes de comptabilité ou d'autosatisfaction.
1: Il jugera le monde avec justice et les peuples avec sa vérité.
2: Nous ne mériterons jamais le don de la grâce de Dieu. Mais en son nom et pour sa gloire, nous ferons bouger le monde par la bonté. Restez donc dans la grâce de Dieu.

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qu'ils en feraient. Les deux premiers ont investi, les ont fait fructifier. Mais le troisième, savez-vous ce qu'il en a fait? Qu'est-ce qu'il en fit? 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Il nous dit que son talent, il l'a enfoui, il l'a enterré, il n'en a rien fait. Moi je vaux pas mieux que lui, car moi aussi mon talent je l'ai enfoui. C'est pour ça qu'aujourd'hui je vais me lever pour faire germer, fleurir le talent.

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3: Ils sont là, les deux frères, les yeux rivés sur le ciel. Qui des deux va voir le vautour en premier ? Comme autrefois, comme de vrais gamins, les jumeaux se chamaillent et se jettent des défis à tout propos. Mais aujourd'hui, ce ne sont plus des enfants. Se souviennent-ils encore du couffin dans lequel leur grand-père les avait abandonnés au fil de l'eau ? Ils n'avaient aucune chance de survivre. La violence du courant par endroits devait les faire chavirer. Et si, par miracle, ils échouaient sur la rive du fleuve, ils seraient dévorés par les loups nombreux en ces lieux. Or, c'est une louve

Romulus le tue, l'histoire est bien connue. Quelques jours après, un cheval noir et un cheval blanc quittent Rome au grand galop. Ce sont les fils de Rémus qui se méfient de leur oncle meurtrier, et ils ont bien raison, car Romulus les recherche pour les supprimer. Les chevaux donnés par Apollon et Diane les conduisent justement à l'endroit que je voudrais vous faire découvrir. Ils y fondent une ville, eux aussi. Tiens, revoilà notre ami Gallicus. Comme d'habitude, il ronchonne. Oui, dit-il, vous apprenez que César ou Auguste ont conquis une ville, qu'ils ont gagné une bataille. Eh bien, en fait, ils n'ont rien fait du tout. C'est moi, Gallicus, qui ai fait tout le travail. Enfin, moi et beaucoup d'autres, des sans-grades, de ceux dont on ne parle pas. Au fond du vallon du Tressa, il y a des gros villages où l'on vit tranquillement, où l'on se dispute, bien sûr, mais entre familles du village, où l'on se moque complètement de la Pax Romana. Mais ces villages sont au carrefour de grandes routes commerciales, ce qui intéresse nos empereurs. Tous les convois sont obligés de passer par cette vallée. Je vais conquérir ces villages et je bâtirai une ville qui deviendra prospère. C'est Auguste qui parle, et c'est encore moi, Gallicus, qui vais conquérir et bâtir. Mais il va falloir le faire dans une poussière ocre qui vole partout, qui colle aux vêtements, qui s'incruste sur les visages épuisés des esclaves. Il fait chaud par là. Du nord au sud et de l'est en ouest, les voyageurs affluent de plus en plus et les affaires de la ville deviennent florissantes. Elle se développe tellement qu'au 5e siècle, elle devient siège épiscopal, avec des cathédrales, des monastères, des monuments remarquables. Ce qui n'empêche pas les petites disputes entre les familles comme autrefois, sauf que les enjeux sont beaucoup plus grands, à la démesure de cette cité. C'est le pouvoir qu'on veut sur la région, sur le pays. C'est la fortune qui n'est jamais assez grande. Il y a tant d'influences et d'alliés à acheter pour pouvoir dominer. Et il faut tant d'argent pour construire ces magnifiques palais que nous voyons encore. Et les petites disputes deviennent de grandes batailles fratricides. De partout, les boulets tombent sur le camp de Manfred. Heureusement, ils ne font pas trop de dégâts. Manfred comprend vite pourquoi. Les boulets ne sont rien d'autre que les têtes de ses soldats tués pendant la dernière escarmouche et renvoyés par les papistes. Le roi Manfred pourrait être horrifié, mais il ne peut pas oublier que hier, il a fait bombarder ses voisins et ennemis avec du fumier et des cadavres d'ânes. Il n'a rien de tel que les petits cadeaux pour entretenir l'amitié, enfin pas toujours. Le sol vibre sous les pas d'une foule nombreuse. Au sommet d'une butte apparaissent maintenant des étendards blancs avec une fleur de lys rouge. Suivent les lances des hommes d'armes. Du haut de leur monture, les chevaliers voient alors en face d'eux, sur la crête qui domine le fleuve Arbia, une armée identique avec des étendards noirs et blancs. Et le 4 septembre 1260, 30 000 fantassins et 3 000 chevaliers montent à l'assaut des 22 000 autres fantassins et 2 000 autres chevaliers. Combien en reste-t-il après la sanglante bataille de Montaperti? Aurait-on pu éviter ce carnage entre voisins? Le conseil des 24 refuse l'ultimatum et Galtieri, au nom du roi de Sicile, fonce droit devant lui, la lance en avant, il transperce de part en part Jacopino Rangoni, le capitaine des papistes. Dans la nuit qui a suivi, au milieu des mourants enchevêtrés, des blessés abandonnés, on a pu voir une femme aller d'un groupe à l'autre, apportant un peu d'eau, beaucoup de réconfort. C'est Oussilia, la vivandière gibeline, pleine de charme et de compassion. Elle a réussi, à elle seule, à capturer 36 guelfes. Ils ont ainsi échappé à la vindicte des vainqueurs. Vous avez reconnu la bataille de Montaperti, un des épisodes les plus célèbres de l'interminable guerre entre les Guelfes et les Gibelins. Heureusement, ces deux fratricides n'ont pas tout démoli dans les villes comme ils en avaient l'intention. Et ils auraient détruit ces merveilles, ce duomo, ces cathédrales, il y en a tant. Chaque ville, voire chaque quartier voulait avoir la sienne, plus belle, plus haute que celle du voisin. Toujours ces rivalités fratricides.
Elles entraînaient des guerres, certes, mais aussi des prouesses

0: architectural magnifique. C'est à qui fera le mieux, Giulietta et Roméo. Eh oui, la réalité rejoint la fiction. Giulietta et Roméo sont comme tous les amoureux du monde. Ils se promènent enlacés, indifférents aux routes étroites, sinueuses et sombres. Ils ne remarquent pas les murs en briques rouges noircis par les intempéries. Ils sont tous à leur univers. Mais soudain, ils s'arrêtent éblouis. Devant eux, en haut de ces marches de marbre, se dresse le Duomo. Grandiose façade de marbre blanc, vert serpentine et rouge, où tout le génie de Pisano éclate. Vert, blanc, rouge, comme le drapeau italien. 77 mètres de campanile avec des bandes blanches et sombres en alternance. Regarde, sur le campanile, il y a plus de fenêtres, en haut qu'en bas, dit Giulietta. Intimidés par la taille du porche, ils entrent doucement dans la cathédrale. Et alors là, ils sont médusés. Les voûtes sont magnifiques, immenses, richement décorées. Ils ne savent plus que regarder. Comme vous, ils sont émerveillés, mais surtout, ils n'osent pas marcher, tant le décor du pavement est beau. Les mosaïques immenses de Beccafumi sont extraordinaires. Ils sont fascinés par la force, la tempérance, la justice, la prudence et la miséricorde, les cinq vertus cardinales qui entourent le cœur, pour n'en citer que quelques-unes. Il est impensable de piétiner de si belles mosaïques aussi bien conservées. Elles datent au moins de 1521, précise Roméo. Le père est un teinturier foulon qui a eu 24 enfants, peut-on lire. Et de sa femme, Mona Lapa, on n'en parle pas, non? C'est pourtant elle, il me semble, qui les a fait, ces nombreux enfants. En ce jour du 25 mars 1347, elle met au monde deux jumelles, Catherine et Jeanne. Giacomo Benincasa ne va pas teindre ni fouler ce jour-là. Il rend grâce à Dieu pour cette naissance qui s'est déroulée sans complications. Sa femme et lui sont très pieux, au point d'adopter Tommaso della Ponte, un orphelin de 10 ans dont les parents, qui leur sont vaguement apparentés, sont morts de la peste noire. Tommaso et Catherine resteront très proches durant toute leur vie. « Regarde, Stefano, regarde !» Son frère ne voit rien, il n'y a rien dans la rue, sauf ces magnifiques églises. Catherine montre du doigt celle de San Domenico. « Là, là au-dessus de l'église, tu ne vois pas ? Tu ne vois pas le Christ pontife qui me bénit ?» Stefano hausse les épaules, prend la main de sa sœur et continue leur promenade. Elle voit le Christ maintenant. Et pourquoi pas Dieu ? À 6 ans, les filles sont folles. 10 ans plus tard, Giacomo et Mona pensent qu'il faut marier leur Benjamine. Elle est jeune, jolie, souriante, mais Catherine ne veut rien savoir. Elle veut entrer dans les ordres et c'est tout ce qu'elle souhaite, la prière et la chasteté. Bonaventura, sa sœur aînée, arrive à l'entraîner dans la vie mondaine, à l'initié au maquillage, à la coquetterie, mais Bonaventura meurt en couche et Catherine est bouleversée. « C'est Dieu qui me punit, dit-elle, pour mes péchés de vanité et de coquetterie. » Elle se coupe les cheveux et remplace la servante pour toutes les corvées ménagères de sa famille. Elle ne mange plus que du pain et des herbes crues. Elle se prive de sommeil pour prier. Elle supporte toutes les privations, toutes les vexations. Ses parents finissent par accepter son souhait de devenir religieuse. Chez les dominicaines, où elle fait son noviciat, elle a des apparitions, des messages à délivrer de la part de Jésus. Les traces des clous du Christ apparaissent sur ses mains maintenant. Vous avez découvert qu'il s'agit d'une des plus grandes mystiques connues qui a reçu un anneau de la main de Jésus. Elle ne sort de sa réclusion monacale que pour soigner les affligés et obtenir le retour du pape à Rome. Il faudrait une émission complète pour raconter la vie prodigieuse de cette femme que vous avez sans doute reconnue. La grande place est vide ce matin. La ville n'a pas repris ses activités habituelles. Le jour est levé depuis peu et le silence est envoûtant. Et puis un bruit régulier, comme celui des sabots d'un cheval qui s'avance calmement sur les pavés. C'est effectivement un cheval qui apparaît, mais un cheval blanc, tout caparaçonné de damier noir et blanc. Le cavalier n'a pas encore abaissé la visière de son casque. Il tient sa lance droite, portant l'étendard de son régiment. De l'ouest apparaît un cheval noir, lui aussi caparaçonné de velours mais bleu foncé. Le cavalier abaisse sa visière, les deux hommes se saluent, abaissent leurs lances et éperonnent leurs montures. Un nuage de poussière se forme. Encore une guerre, me direz-vous ? Il y en a eu suffisamment dans cette histoire. Un tournoi, c'est comme une guerre, c'est vrai, mais il implique moins de combattants. Quand la poussière retombe, on voit les deux cavaliers côte à côte précéder un long cortège. C'est Leonardo qui est aujourd'hui le tambourin de l'aigle. C'est un honneur. Et Mona Lisa, sa femme, lui a cousu ce beau vêtement de velours bleu avec des manches bouffantes et la toque amarrante. Combien ce vêtement a-t-il coûté au couple ? On est toujours discret sur le chiffre, seul compte l'honneur. Giuseppe, lui, est un des porte-drapeaux du dragon. Giuseppe et Leonardo sont amis depuis des années, mais pour aujourd'hui, ils sont adversaires. Le défilé se termine par le char de guerre si efficace dans la bataille de Montaperti récemment. La place, vide tout à l'heure, est maintenant envahie par une foule énorme en délire. Les drapeaux s'agitent aux fenêtres, aux balcons, sur les pavés, partout. Soudain, les trompettes sonnent. La foule fait silence sur la place en ce 2 juillet 1603. 10 chevaux se présentent, piaffant, nerveux, maintenu sur la ligne avec peine par leur écuyer. Juste le temps d'être béni par le prêtre de leur quartier, et c'est le départ. Vous savez depuis longtemps que nous avons rendez-vous en Italie. La guerre entre les Guelfes et les Gibelins vous ont orienté vers la Toscane. Voulez-vous d'autres détails ? Ah, la grande place a une forme de coquille Saint-Jacques, inclinée comme un amphithéâtre. Au bas de cette place, vous voyez la tour de la Mangia, la plus haute de la ville. De ses 102 mètres, elle domine le magnifique Palazzo Pubblico depuis 1352. En regardant bien le sol, on voit un pavage de briques en chevron et divisé en 9 secteurs qui évoquent le conseil des 9 qui siègent dans le palais. Vous vous êtes reposé sur la marelle en marbre de la fontaine Gaïa. Les décrets de 1262 précisent les règlements pour chasser de la place les vagabonds, les prostituées. De plus, les cavalcades et les armes y étaient interdites, ainsi que l'allaitement des nourrissons et la vente de figues. Vous pouvez vérifier. Vous avez compris qu'il s'agit de la célèbre Piazza del Campo, où se déroule le non moins célèbre Palio de Sienne. Cette femme pleine de prodiges n'est autre que la très sainte Catherine de Sienne. Je vous laisse découvrir tous les autres trésors de cette ville magique.
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4: À la Saint-Aimée, point de moutons affamés. Bonjour à tous, nous sommes le 13 septembre, journée mondiale contre la septicémie, une maladie qui concerne près de 30 millions de personnes sur la planète et causerait la mort de 6 à 9 millions d'entre elles chaque année. On parle de septicémie lorsque les pathogènes se retrouvent dans la circulation sanguine, utilisant parfois le terme d'empoisonnement sanguin. Le sepsis est un réel problème de santé publique qui s'illustre par un nombre d'hospitalisations qui a presque doublé ces 10 dernières années. Dans les pays dits avancés, la mortalité due au sepsis est équivalente à celle due à l'infarctus du myocarde. La résistance accrue des bactéries aux antibiotiques, le manque de tests de diagnostic rapide et précis, les coûts des traitements ainsi que les conséquences neurologiques chez les survivants nous indiquent que des efforts soutenus doivent être consentis pour combattre cette maladie. Le 13 septembre de l'an 490 avant Jésus-Christ, les Athéniens remportent à Marathon une victoire décisive sur les Perses, à l'origine de l'épreuve la plus prestigieuse des Jeux olympiques modernes. Si je vous dis 1515, vous me répondrez Marignan. Eh bien, François Ier bat les Suisses à Marignan en 1515, mais surtout un 13 septembre, ce que l'on sait moins. 1924, naissance de Maurice Jarre, compositeur français. Il est décédé le 29 mars 2009. Décès de Georges Guettari en 1997, chanteur français né en 1915.
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4: Naissance de Bill Monroe en 1911, chanteur américain dont nous avons déjà parlé et que nous avons déjà écouté il y a quelques jours puisqu'il est décédé un 9 septembre, c'était en 1996. Musicien, compositeur, à l'origine du développement de la musique bluegrass, la carrière de Bill Monroe, à la fois auteur, compositeur, interprète et son propre principal agent artistique, dure plus de 60 années pendant lesquelles il travaille avec de nombreux musiciens. Il les encourage à créer leurs orchestres et à développer leurs propres intuitions musicales. Pendant les années 40, les Bluegrass Boys sont extrêmement populaires et se déplacent sans cesse, parcourant près de 5000 km par semaine dans le sud-est des États-Unis, car ils se produisent chaque samedi à Nashville. Les plus fidèles d'entre vous se rappelleront peut-être que je vous avais dit qu'il était virtuose de la mandoline, qu'il l'utilisait, comme vous allez l'entendre, pour suggérer les mélodies grâce à une technique qu'il a lui-même développée. Sa manière d'utiliser cet instrument a une influence considérable dans la définition et le développement du bluegrass. Ses fans lui ont décerné en 60 le titre de père du bluegrass. Bill Monroe était aussi un passionné de baseball, nous l'écoutons dans Precious Memory. Aujourd'hui, nous fêtons les Aimé, Aziz, Marcelin et Aman.

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2: Autrefois, l'homme public portait un costume bien trop serré pour lui, celui de la bienséance. Il devait paraître honorable, poli, au moins donner l'illusion qu'il se souciait du bien commun. Il pouvait mentir, tricher, intriguer, mais il le faisait en costume trois pièces avec la cravate et le masque d'honorabilité convenable. Aujourd'hui, la scène a bien changé, plus besoin du masque. Les dirigeants et parfois les citoyens eux-mêmes se tiennent droit, décomplexés, revendiquant leurs excès comme on exhibe une médaille. Nous assistons à une évolution profondément contre-intuitive. La désinhibition devient un gage d'authenticité et d'excellence. Mensonge grossier, peu importe, il a le mérite d'énerver les élites et de renforcer au passage la base complotiste. Autoritarisme assumé, absolument, au contraire des démocraties libérales décadentes et relativistes. Manipulation éhontée, bah, tout le monde le fait. Là où on condamnait jadis le scandale, on l'applaudit maintenant comme une preuve de franchise ou de virilité. Ce phénomène ne sort pas de nulle part. Il est nourri par une époque saturée d'images et de réseaux sociaux où l'indignation se monétise beaucoup mieux que la nuance et la précision. L'économie numérique adore le clash. Plus ça choque, plus ça clique. Résultat, la parole outrancière devient rentable, la provocation se substitue à la réflexion, l'émotion devient reine. Les plateformes sociales sont devenues de gigantesques arènes où les gladiateurs modernes n'ont plus besoin de glaives, seulement d'assassiner leurs congénères par des mots. Mais derrière la surface des choses, les normes qui faisaient tenir la démocratie se délitent. Le respect minimal de l'adversaire, la retenue dans l'usage du pouvoir, l'existence de contre-pouvoirs. Quand un dirigeant transgresse en conséquence, bien, il redéfinit l'échelle de ce qui est permis ou acceptable, voire bien. Petit à petit, la barre morale descend et avec elle la confiance du peuple ainsi que le sens du bien commun. Parce que si finalement le mensonge et l'abus payent, alors à quoi bon s'en priver ? Ce décomplexage n'est pas qu'une affaire de leader. Il infuse dans la société. Et le citoyen lambda finit par conclure que tous sont pourris, alors autant l'avouer perso. Le problème, c'est qu'une société qui ne croit plus à la valeur de la vérité ni de l'intérêt général n'est pas seulement malade, elle devient ingouvernable autrement que par la peur ou la corruption. Alors que faire ? Se lamenter sur le temps des masques ? Certainement pas. Le problème n'est pas que les dirigeants aient ôté leur façade, mais plutôt qu'ils n'aient plus honte de ce qu'ils cachaient derrière. Et qu'au contraire, leur travers devienne leur principal argument marketing. La réponse chrétienne, ça n'est pas de remettre le masque, mais d'oser la cohérence. Le Christ a dit « Que votre oui soit oui, que votre non soit non ». Autrement dit, vivez sans double langage, sans posture, sans hypocrisie. Là où le monde banalise la manipulation, choisis la transparence. Là où le pouvoir se pavane dans l'arrogance, pratique l'humilité. Là où le cynisme dit « Tout est permis », rappelle que tout se détruit facilement, mais met beaucoup plus de temps à être construit. Face au vacarme des personnalités parfois malades qui dirigent le monde, la voie chrétienne n'est pas spectaculaire. Elle est simple, elle est droite, parfois discrète. Mais elle reconstruit patiemment ce que les excès démolissent. La confiance, la dignité, la vérité.

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0: Elle nous arrache à la morne répétition du quotidien, à l'ennui. Elle donne du sel, de l'intensité à la vie en nous confrontant à l'inconnu, au risque. Et oui, c'est de l'aventure qu'il s'agit aujourd'hui. L'aventure est une série d'événements, de péripéties qui introduit une rupture dans le cours de la vie. Comme telle, l'aventure est au sens propre extraordinaire. Elle expose à l'imprévisible, voire à l'adversité, celui qui l'accepte ou même va au-devant d'elle. Il faut même du danger dans l'aventure, le danger qui exalte la vie elle-même, qui la rend passionnante. Ceux qui recherchent l'aventure veulent échapper à l'ennui, veulent que quelque chose leur arrive, sans quoi ils ne se sentent pas vivre. Paradoxalement, c'est en frôlant la mort qu'on se sent vivre. Toutefois, cette présence du danger, et donc derrière celle-ci de la mort possible, ne doit pas être trop massive, sans quoi l'aventure n'est plus aventure mais drame. Pour demeurer stimulante, l'aventure doit donc articuler de la légèreté et de la gravité. De la légèreté pour ne pas virer au tragique, du sérieux pour qu'on y soit quand même impliqué. C'est cette articulation qu'évoque Yankelevitch dans son essai sur l'aventure. Écoutons-le. Supprimer l'un des deux contraires, jeu ou sérieux, et l'aventure cesse d'être aventureuse. Si vous supprimez l'élément ludique, l'aventure devient une tragédie. Et si vous supprimez le sérieux, l'aventure devient une partie de cartes, un passe-temps dérisoire et une aventure pour faire semblant. Ou avec d'autres images, pour qu'il y ait aventure, il faut être à la fois dedans et dehors. Celui qui est dedans de la tête aux pieds est immergé en pleine tragédie. Celui qui est entièrement dehors, comme un spectateur au théâtre, contemple un spectacle dont il est détaché sans le prendre au sérieux. Tel est le monde vu d'un fauteuil et dans l'optique contemplationniste du jeu. L'aventureux est à la fois extérieur au drame comme l'acteur et intérieur à ce drame comme l'agent inclus dans le mystère de son propre destin. L'aventure est donc pour Yankelevitch paradoxalement faite de contraire. Elle échappe à la logique et témoigne par là de l'irréductibilité de l'existence au principe rationnel. Mais alors, peut-il y avoir des aventures ailleurs que dans les romans? N'est-ce pas la fiction seulement qui peut faire exister le miracle de l'aventure? De quelles aventures parlons-nous, si ce n'est de celles de nos héros de livres, de films, de bandes dessinées? Les aventures de Tintin, d'Indiana Jones, de Gulliver, celles racontées par Jules Verne, Stevenson, Conrad, sans oublier, au IXe siècle avant Jésus-Christ, les aventures d'Ulysse racontées par Homère. C'est souvent même par ironie que nous parlons d'aventure lorsque la réalité apparaît ridiculement exagérée par ceux qui la racontent. Ainsi, dans L'Homme de Rio, mon film d'aventure préféré, réalisé par Philippe de Broca, avec comme héros Adrien, joué par Jean-Paul Belmondo. De retour en permission à Paris, Adrien va devoir se lancer à la poursuite des kidnappeurs de son amoureuse Agnès, et ce jusqu'au Brésil. Tout cela sur fond de statuettes dérobées au musée de l'Homme et de trésors. Tout se termine bien et Adrien peut rentrer à la caserne. C'est la fin du film, il est dans le train et attend son ami Lebel qui est en retard. Écoutons-les.
1: Et Bigot, t'as pas vu Lebel?
2: Non, non.
1: Bon, mais qu'est-ce qu'il fabrique alors pour tout? Allez, dépêche-toi! Allez, monte!
2: Oh, si tu savais, si
1: attends,
2: tu savais,
1: non, les corps, les vaches. Oh, attends, laisse-moi prendre mon souffle.
3: Oh, je t'ai ramené un petit souvenir.
1: Je te remercie. Oh, si tu savais, si tu savais.
3: Mais qu'est-ce qui t'arrive?
1: Ah non, t'as jamais vu des embouteillages pareils, mon vieux. 3 heures pour venir de chez moi, 3 heures.
3: Tu viens?
1: Des reflets? Tout Paris à traverser.
3: Quelle aventure!
0: Si on laisse de côté l'ironie, n'est-ce pas l'imagination seule qui peut faire exister l'aventure? D'abord, parce qu'elle nous en fournit les ingrédients. Des rencontres, des hasards d'où jailliront des péripéties improbables, avec des monstres, des contrées extraordinaires, inexplorées, sur Terre, sous Terre, sur mer, sous mer, sur la Lune, Mars, dans l'espace, dans le temps,

0: Et parmi ces ingrédients, il y a aussi les méchants, qui malgré toute leur bonne volonté n'en finissent jamais avec la vie de l'aventurier. Pour que l'aventure puisse continuer, celui-ci évite toujours la mort, sans cesser de la frôler, là où, dans la vraie vie, on serait mort 20 fois. Et si l'aventure semble devoir appartenir à la fiction plus qu'à la réalité, c'est aussi, et peut-être surtout, parce qu'elle tire sa temporalité du récit. Ainsi, le récit serait constitutif de l'aventure, car c'est lui, le récit, qui délimite le début et la fin, le début qui est en réalité est transfiguré par la fin. Dans la vraie vie, les événements se succèdent dans une continuité qui ne laisse rien présager. Rien sur le moment ne relève d'un commencement, puisque le temps s'écoule sans cesse et que nous sommes pris dans son flux. Ce commencement est donc en réalité rétrospectif. Il suppose le point de vue extérieur de celui qui connaît la fin et qui peut faire apparaître des moments chargés de sens, pleins de promesses. Et celui-là, celui qui a ce point de vue extérieur, eh bien, c'est le narrateur. Vivre, c'est être entraîné dans le flux, et donc, il n'y a pas d'aventure vécue. Telle est la découverte décevante que fait Roquentin, le narrateur de La Nausée de Jean-Paul Sartre. Roquentin qui se rend compte qu'il se racontait sa vie quand il croyait avoir vécu des aventures. Écoutons-le. Pour que l'événement le plus banal devienne une aventure, il faut et il suffit qu'on se mette à le raconter. C'est ce qui dupe les gens. Un homme, c'est toujours un conteur d'histoires. Il vit entouré de ses histoires et des histoires d'autrui. Il voit tout ce qui lui arrive à travers elles et il cherche à vivre sa vie comme s'il la racontait. Mais il faut choisir, vivre ou raconter. Par exemple, quand j'étais à Hambourg avec cette Erna, dont je me défiais et qui avait peur de moi, je menais une drôle d'existence, mais j'étais dedans, je n'y pensais pas. Et puis un soir, dans un petit café de San Paoli, elle m'a quitté pour aller au lavabo. Je suis restée seule, il y avait un phonographe qui jouait Blue Sky. Je me suis mise à me raconter ce qui s'était passé depuis mon débarquement. Je me suis dit. Le troisième soir, comme j'entrais dans un dancing appelé la Grotte Bleue, j'ai remarqué une grande femme à moitié saoule. Et cette femme-là, c'est celle que j'attends en ce moment, en écoutant Blue Sky et qui va revenir s'asseoir à ma droite et m'entourer le cou de ses bras. Alors, j'ai senti avec violence que j'avais une aventure. Mais Erna est revenue, elle s'est assise à côté de moi, elle m'a entouré le cou de ses bras et je l'ai détestée sans trop savoir pourquoi. Je comprends à présent. C'est qu'il fallait recommencer de vivre et que l'impression d'aventure venait de s'évanouir. Quand on vit, il n'arrive rien. Les décors changent, les gens entrent et sortent, voilà tout. Il n'y a jamais de commencement. Les jours s'ajoutent aux jours sans rime ni raison, c'est une addition interminable et monotone. Mais quand on raconte la vie, tout change. Seulement c'est un changement que personne ne remarque. La preuve, c'est qu'on parle d'histoires vraies, comme s'il pouvait y avoir des histoires vraies. Les événements se produisent dans un sens et nous les racontons en sens inverse. On a l'air de débuter par le commencement. C'était par un beau soir de l'automne de 1922, j'étais clerc de notaire à Marome. Et en réalité, c'est par la fin qu'on a commencé. Elle est là, invisible et présente. C'est elle qui donne à ces quelques mots la pompe et la valeur d'un commencement. Mais ne peut-on objecter à Roquentin que nous avons quand même, dans la vie, le pouvoir de commencer une chaîne d'événements ? Et ce, par la décision de partir en voyage. La fiction elle-même, d'ailleurs, associe pratiquement toujours aventure et voyage. Ulysse, Gulliver, Robinson, Simbad, Tintin, les héros de Jules Verne, de Conrad, de Stevenson, voyage. En quoi le changement d'espace nous ouvre-t-il donc la temporalité de l'aventure? C'est que le voyage se découpe sur le fond de la vie de tous les jours, sur le fond de sa répétition. Il défait la continuité routinière et ouvre l'avenir, l'arrache au métro, boulot, dodo. Du même coup, il est confrontation à l'imprévu. Voyager, c'est explorer et découvrir. La nouveauté est inhérente au voyage. Une double nouveauté, celle des lieux et d'abord de la nature, mais aussi celle des hommes obéissant à d'autres coutumes. S'exposer à l'imprévu, c'est aussi bien sûr prendre des risques, aller vers l'adversité. L'ailleurs est ainsi auréolé de toutes les aventures qui nous y attendent. C'est pourquoi les grands navigateurs, les grands explorateurs sont à nos yeux les vrais aventuriers. Les grands navigateurs, par exemple Colomb, Magellan, Marco Polo, partir à l'inconnu, sur la mer, milieu instable, propice à l'aventure. Stanley, grand explorateur, qui en 1871 retrouva le missionnaire Livingstone perdu au fin fond de l'Afrique, ce même Stanley qui le premier traversa cette Afrique en 3 ans, d'est en ouest, et l'appela le continent sombre. Et plus près de nous, Neil Armstrong qui le premier marcha sur la Lune. Cette liste non exhaustive nous fait immédiatement prendre conscience que ces aventures étaient ce que nous ne saurions pas vivre, ces explorateurs ce que nous ne saurions pas être, des pionniers. Ils n'avaient pas été précédés, eux. Le monde alors était vierge. Nous qui voyageons aujourd'hui, nous sillonnons un monde maîtrisé, un monde connu où les nations ne cessent d'échanger. Un monde rétréci à la mesure de nos moyens de transport de plus en plus rapides. Ces artisans des cartes ont largement contribué à tuer l'aventure qu'ils avaient eux-mêmes connue. Ils avaient noué les premiers contacts, fait naître les premiers échanges et du même coup fait également disparaître l'inconnu et les imaginaires qu'il suscita chez les anciens. À en croire Hérodote ou Pline, des peuples extraordinaires, improbables, habitaient les terres inexplorées. Bref, les aventuriers ont désenchanté le monde et l'aventure avec lui. C'est d'ailleurs bien ce que suggère Conrad dans cet extrait de « Au cœur des ténèbres » où Marlowe raconte comment lui est née sa vocation de marin, son goût pour l'aventure, mais aussi comment cette vocation a, dans un premier temps, été contrariée. Quand j'étais petit garçon, j'avais une passion pour les cartes. Je passais des heures à regarder l'Amérique du Sud ou l'Afrique ou l'Australie et je me perdais dans toute la gloire de l'exploration. En ces temps-là, il restait beaucoup d'espace blanc sur la Terre et quand j'en voyais un d'aspect assez prometteur sur la carte, je mettais le doigt dessus et je disais « Quand je serai grand, j'irai là. » Le pôle Nord était l'un de ces endroits-là, je me souviens. En fait, je n'y suis pas encore allé. Et ce n'est pas maintenant que j'essaierai. La magie s'est perdue. D'autres lieux se trouvaient épars vers l'équateur et à toutes sortes de latitudes, partout dans les deux hémisphères. Je suis allée dans plusieurs d'entre eux. Eh bien, bon, n'en parlons pas. Mais il en restait un, le plus grand, le plus blanc, si l'on peut dire, par lequel je me sentais attirée. Il est vrai qu'entre-temps, ce n'était plus un espace blanc. Il s'était rempli depuis mon enfance de rivières, de lacs et de noms. Ce n'était plus un espace blanc de délicieux mystères, une zone vide, propre à donner à un enfant des rêves de gloire. C'était devenu un lieu de ténèbres. L'espace blanc auquel Marlowe fait allusion, c'est l'Afrique, dont nous parlions plus haut à propos de Stanley. Le paradoxe est donc justement que c'est son exploration, sa découverte, qui l'a obscurci. La connaissance n'a pas été source de lumière, mais au contraire de ténèbres. Pour Marlowe, la cartographie, mais aussi la colonisation, sont une fermeture au rêve, à l'ambition, à l'aventure. Si ce continent est noir désormais, ce n'est pas en raison de la couleur de peau de ses habitants, ni même de l'opacité de la forêt, mais parce que les hommes blancs lui ont ôté sa virginité. Que reste-t-il donc à nos voyages aujourd'hui ? Le monde mondialisé n'est-il pas devenu le monde de la maîtrise, le monde où l'aventure n'est plus possible ? L'aventure réelle, l'aventure vécue, n'appartient-elle pas désormais au passé, puisque le voyageur ne découvre plus vraiment ? Le voyageur, devenu touriste, sait déjà à l'avance ce qu'il va trouver. Il a le guide Michelin, le guide du routard, le Lonely Planet, tout plein de photos admirables. Son initiative reste d'y avoir été lui aussi et d'avoir vu. Pris dans le tourisme de masse, il témoigne d'une soif d'altérité toute relative, puisqu'il a besoin de l'organisation lui assurant une sécurité maximale et ne tolère sur place que des conditions de vie semblables à celles de son pays. l'aventure ne se trouve plus guère aujourd'hui que dans les slogans publicitaires. Récemment, une publicité d'agence de voyage dans un magazine féminin osait proposer de découvrir les papous comme on ne les avait jamais vus. Et d'ailleurs, voir, n'est-ce pas tout ce qu'il lui reste à faire ? Contrairement à Ulysse, le touriste aujourd'hui ne saurait dire à son arrivée « En quelle terre ai-je échoué ? Vais-je trouver des brutes et des sauvages sans justice ou des hommes hospitaliers craignant les dieux ?» Qu'est-ce qu'une aventure dans laquelle on ne fait que voir, être spectateur ? Rappelons-nous Yankelevitch qui disait qu'il ne suffisait pas d'être spectateur, qu'il fallait aussi être acteur. Évidemment, on pourrait se lamenter et ironiser sans fin sur cet état de choses. Mais la question est-elle vraiment de savoir si l'aventure est encore possible aujourd'hui ? N'est-elle pas plutôt de se demander si vivre vraiment, c'est courir, explorer le monde, si une vie digne de ce nom est une vie aventureuse ? L'image positive de l'aventurier est en grande partie déterminée par l'idée que la sédentarité est bourgeoise. Le voyageur, c'est celui qui, contrairement aux bourgeois, refuse de s'installer, refuse la vie confortable, au bout du compte, la vie étroite et médiocre. Si le bourgeois a des aventures, c'est au sens sexuel de l'expression, incapable qu'il est de partir à l'aventure, de vivre dangereusement pour reprendre la belle expression de Nietzsche. Et de fait, quand Yankelevitch décrit l'aventurier, sa soif de voyage dans les extrêmes, il l'oppose à la vie bourgeoise. Lisons. Le besoin d'atteindre les extrêmes et les finistères qui sont le nec plus ultra de l'espace, d'aller dans les profondeurs du sol ou de l'océan, au sommet des montagnes ou vers l'extrême altitude du monde sidéral, au pôle nord, au pôle sud, en extrême orient, en extrême occident, tout cela témoigne clairement d'une tentation extrémiste et même puriste. L'aventureux aspire à un au-delà de la zone mitoyenne, de cette zone des mélanges qui est aussi la zone de l'optimum biologique, celle où l'homme vit et respire le plus confortablement, mais dans laquelle, n'étant ni ange ni bête, il mène l'existence la plus bourgeoise et la plus casanière. Les hommes de la continuation engraissent et prospèrent dans cet entre-deux. Et d'ailleurs, Ulysse, pour Yankelevitch, n'est pas un véritable aventurier. Il ne désire qu'une chose, rentrer à Ithaque, retrouver sa patrie, sa femme, sa famille, son fils. De cette comparaison entre le bourgeois et l'aventurier, nous comprenons aussi que la quête de l'aventurier a à voir avec le désir d'indépendance, un refus de se laisser enfermer dans les valeurs et les contraintes sociales du travail, du mariage, de la famille. Il y a quelque chose d'individualiste, voire presque d'aristocratique dans cet idéal de vie. Toutefois, la question que nous nous poserons pour terminer est la suivante. Une vie s'inscrivant dans les conventions sociales du travail, de la famille, une vie sédentaire est-elle pour autant une vie étroite, une vie médiocre ? Faut-il courir le monde et l'aventure pour exister pleinement ? Eh bien, c'est cette question qui se trouve au cœur de ce film, qui n'est pas un film d'aventure, le film de Frank Capra, « La vie est belle ». Ce film que moi-même et mon amie Laurette aimons tant. George Bailey, joué par James Stewart, en est le héros ordinaire. Dès sa plus petite enfance, George rêve d'aventure, ne vit que pour ses futures aventures qu'il ne connaîtra pourtant jamais. Écoutons-le dans cet extrait, où une glace à la noix de coco lui évoque son destin d'explorateur.
1: Qu'est-ce que c'est que cette histoire ? Tu n'aimes pas les noix de coco ? C'est inouï. Est-ce que tu sais d'où elles viennent seulement ? Tiens, regarde. Elles viennent de Tahiti. Elles viennent des îles Fidji, des contrées lointaines.
2: Un nouveau journal ? Je ne l'ai encore jamais vu.
1: Le contraire, c'est étonnant. Il n'y a que nous, les explorateurs, qui le lisons. J'ai été nommé avant-hier membre correspondant de la Société nationale de géographie.
2: C'est de cette oreille que tu n'entends pas ? George Bailey, c'est toi que j'aimerais toute ma vie.
1: Je deviendrai un explorateur des plus connus. Tu verras, j'entretiendrai un magnifique harem. Et des femmes, j'en aurai au moins 20.
0: Mais voilà, George ne partira jamais. Empêché une première fois par le décès de son père qui le contraint à reprendre la société familiale de prêt et de construction, puis une seconde fois par un frère qui ne le remplacera pas dans cette tâche, et même le jour de son voyage de noces, George, retenu par ses liens sociaux et familiaux, ne pourra quitter la petite ville de Bedford Falls, continuera à aider les pauvres, à accéder au logement, et sacrifiera ses projets d'aventure. Toutefois, il vivra l'extraordinaire. Une aventure, pourrait-on dire, une aventure surnaturelle, quand son ange gardien, venu sur Terre pour le sauver du suicide, le propulsera dans le monde tel qu'il aurait été sans lui. George Bailey, persuadé qu'il aurait mieux valu pour lui de ne point naître, prendra alors la mesure de son erreur en découvrant que sans lui, Bedford Falls eût été le règne de l'injustice et de la violence. Ainsi, il échappera au regret, à la conscience d'avoir raté sa vie, lui qui a tant œuvré pour les autres. Certes, George Bailey n'a pas connu le monde, n'a pas sillonné les mers, mais il a mené une belle vie.
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Amis auditeurs, bonjour. Nous écouterons en 3 émissions La Passion selon saint Matthieu, présentée par la Grande Écurie et la Chambre du Roi sous la direction de Jean-Claude Malgoire. Voici donc la première émission. Des 5 passions que Jean-Sébastien Bach écrivit pour différentes églises, 2 nous sont parvenues dans leur intégralité. La Passion selon saint Jean, le texte de l'Évangile complété par quelques commentaires philosophiques d'Heinrich Brox, et La Passion selon saint Matthieu. C'est le poète Picander qui écrivit nombre de textes de cantates profanes et sacrées pour son ami Jean-Sébastien Bach, qui propose en contrepoint des récits et chorales, un certain nombre de textes, gloses du récit invitant le fidèle à la méditation, l'exemple le plus frappant étant l'air « Erbarme dich » pour voix d'alto en duo avec le violon solo. Il serait vain de vouloir comparer la Passion selon saint Jean et la Passion selon saint Matthieu. Le docteur Albert Schweitzer, éminent organiste et grand spécialiste de l'œuvre du cantor, répondait toujours à la question « Laquelle des deux passions préférez-vous ? Celle-ci que je suis en train de jouer, dit-il. » Sans vouloir hiérarchiser la valeur de l'une ou de l'autre, l'on peut dire que la Passion selon saint Matthieu bénéficie du fait de sa destination pour saint Thomas de Leipzig, de l'opportunité de l'écriture à deux chœurs, de voix et d'instruments. Nous voilà devant un véritable monument de l'écriture polychorale, les deux ensembles se répondant, se complétant, ajoutant encore à la charge émotionnelle de l'œuvre. Bach, qui connaissait parfaitement l'œuvre de Schütz, renouait ainsi avec l'utilisation de l'espace, héritage indirect des œuvres polychorales écrites au siècle précédent pour Saint-Marc de Venise. Le livret de la Saint-Matthieu se décompose ainsi. Du récit évangéliste, nous nous retrouvons dans l'évangile de Matthieu au chapitre 26, verset 27, 2 des poèmes de Picander et 3 des versets des chorales. Il se découpe de la façon suivante. Première partie, Jérusalem et Béthanie, la scène, le mont des Oliviers, l'arrestation. Deuxième partie, le procès chez Pilate, jugement, crucifixion et mise au tombeau. La Passion selon saint Matthieu fut commencée pour saint Thomas de Leipzig en 1727, jouée la première fois le vendredi saint 1729 exactement, retravaillée dans les années 1735 à 1740 et rejouée pour la première fois à l'époque moderne, entre guillemets, sous la direction de Félix Mendelssohn en 1829. Ces quelques lignes de présentation raccourcies, malheureusement, sont de Jean-Claude Malgoire lui-même. Nous écoutons donc cette grande écurie à la Chambre du Roi dans le début de la première partie de la Passion selon saint Matthieu sous la direction de Jean-Claude Malgoire.

0: Vous écoutez La Passion selon Saint Matthieu de Jean-Sébastien Bach dans l'interprétation de la Grande Écurie et de la Chambre du Roi, le chœur de chambre de Namur, le chœur maîtrisien de Vasquehall. C'est un enregistrement public au Théâtre des Champs-Élysées le 6 avril 2009 exactement, ce qui explique peut-être la sécheresse du son. Voici, je vous laisse continuer l'écoute.
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Ainsi se termine la première émission consacrée à la Passion selon saint Matthieu, sous la direction de Jean-Claude Malgoire. Mon Père, s'il n'est pas possible que ce calice s'éloigne de moi, alors je le boirai. Qu'ainsi ta volonté soit faite. Commentaire du cœur. Que la volonté de mon Dieu soit faite dans tous les temps. Sa volonté est la meilleure, car il est prêt à secourir quiconque croit en lui. Il nous sauve du péril, ce Dieu de pitié. Il corrige avec douceur. Qui met en Dieu sa confiance, qui bâtit sur lui, il ne l'abandonnera pas. Je ne vous ai pas donné au début le nom des solistes. Nous écoutions tout d'abord donc la grande écurie, la chambre du roi, le chœur de chambre de Namur, le chœur maîtrisien de Vasquehall, Paul Agnew ténor, Alan Wevink basse, Alain Buet baryton basse, Olga Pasichnik soprano, Damien Guillot contre-ténor, Marc Boucher baryton et Donat Haver ténor. C'était un enregistrement public au Théâtre des Champs-Élysées le 6 avril 2009.

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0: Vous écoutez Albatros, une petite pause lecture tout de suite en compagnie des voix de Lire au Havre.
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2: Je vais vous lire un extrait de Neige blanche et rose rouge des frères Grimm aux éditions Flammarion. Une veuve vivait avec ses deux filles qu'elle avait prénommées Neige blanche et Rose rouge parce qu'elles ressemblaient aux boutons de deux rosiers sauvages. Neige blanche et Rose rouge s'aimaient de tout leur cœur. Elles adoraient partir en forêt cueillir des fleurs. Quand elles s'attardaient et que la nuit les surprenait, elles couchaient l'une contre l'autre sur la mousse odorante. Leur mère ne se faisait pas de soucis, car elle savait qu'elle ne risquait rien. Un soir d'hiver, la maman dit à Neige blanche « Va mettre le verrou de la porte. » Puis elle s'assit près de la cheminée et commença un conte. Tout à coup, on frappa à la porte. « Va vite ouvrir, Rose rouge, un homme peut-être veut s'abriter, » dit la mère. Rose rouge tira le verrou et un gros ours brun passa la tête à travers la porte. Rose rouge se jeta derrière le fauteuil et Neige blanche se cacha derrière le lit. « Que craignez-vous? Je ne veux de mal à personne, » dit l'ours. « Viens, mon pauvre ours, » dit la mère. « Viens te coucher près du feu. » Les deux fillettes s'approchèrent de l'ours. « Chers enfants, retirez-moi cette neige de ma fourrure. » Avec une brosse, elles lissèrent le pelage du gros ours brun. L'heure du coucher sonna à la vieille horloge. Les deux enfants s'en allèrent au lit sagement. La maman dit à l'ours « Reste là si tu veux près du feu. Il fait trop froid dehors. » À l'aurore, il s'en retourna dans les bois d'où il était venu. Quand le printemps reverdit les plantes et les arbres, l'ours dit adieu à ses amis pour aller vivre tout l'été dans la forêt. « Mais pourquoi donc ?» s'étonna Neige blanche. « Pour empêcher que les méchants nains ne volent mon trésor. L'hiver, la terre est gelée, les nains ne peuvent sortir des profondeurs de leurs grottes. Au printemps, le soleil réchauffe et dégèle le sol. Ils vont sortir et venir me piller. » Quelques semaines après, les fillettes rencontrèrent un nain tout ridé dont la longue barbe blanche était prise dans une fente. « Pourquoi me regarder de la sorte? Vous feriez mieux de m'aider » lança-t-il aux fillettes. « Que fais-tu là ?» répliqua Rose Rouge. « Sotte que tu es, en coupant du bois en très petits morceaux, j'ai coincé ma belle barbe. « Je cours chercher de l'aide !» s'exclama Rose Rouge. « N'êtes-vous pas assez grande pour me tirer de là ?» « Prenez patience !» dit Neige blanche en fouillant dans ses poches. Elle exhiba une paire de ciseaux et se mit à couper le bout de la barbe. Il jeta un sac sur ses épaules et s'en alla sans un mot de remerciement. 3 jours plus tard, les deux fillettes voulurent pêcher des poissons. Elles allaient s'installer près du ruisseau quand sur la rive elles aperçurent une sorte de grosse sauterelle. En s'approchant, elles reconnurent le nain. Rose rouge étonnée le questionna. « Veux-tu sauter dans le ruisseau ?» Le nain, en pêchant, avait pris sa barbe dans la ligne. Barbe et fil étaient si entremêlés que la seule solution était de couper un peu plus la belle barbe blanche. «
3: Libérez-moi !»
2: s'écria le nain. Neige blanche et Rose rouge s'exécutèrent.
3: « Mes pauvres filles, vous êtes toujours aussi sottes et laides !»
2: Puis ramassant son sac rempli de perles fines, il disparut derrière une pierre. Quelques jours passèrent et la maman eut besoin de fil. Elle envoya ses filles à la ville chez la mercière. Les fillettes virent dans le ciel un grand oiseau qui tournoyait lentement. Soudain, il s'abattit sur le sol. S'étant approché, elles reconnurent le nain attaqué par l'oiseau. Courageusement, les deux enfants se saisirent d'un bâton et se précipitèrent à son secours.
3: « Vous avez déchiré mon bel habit !» dit le nain. « Vous êtes toujours aussi sottes et maladroites !»
2: Chargeant alors sur son dos un sac de pierres précieuses, il se faufila dans une crevasse ouverte dans le sol. Le soir, en revenant, elles prirent le même sentier qu'au matin. Elles surprirent le nain en contemplation devant les pierres précieuses qu'il avait vidées de son sac. Elles s'arrêtèrent. Et tandis qu'il criait sa colère pour les faire fuir, un grand ours brun sortit des buissons. Le nain, fou de terreur, fit un saut en arrière. D'un seul coup de patte, l'ours supprima le nain pour toujours. Les deux sœurs allaient s'enfuir quand l'ours murmura. « Neige blanche, rose rouge, je suis votre amie. » La peau de l'ours tomba lentement et se dressa alors un bel homme tout d'or vêtu.
3: « Je suis fils de roi, »
2: Ce maudit nain m'a jeté un sort en volant mes trésors. » Neige Blanche épousa le prince et Rose Rouge le frère du prince. Ils partagèrent l'immense trésor et transplantèrent dans le jardin du palais royal les deux rosiers qui avaient vu grandir les fillettes. Ils donnèrent des roses plus belles d'année en année. Je vous ai lu un extrait de Neige Blanche et Rose Rouge des Frères Grimm aux éditions Flammarion.
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1: La virtuosité au service des insectes. Le vol du bourdon de Rimsky-Korsakov avec Patrick Gallois.

0: C'était Patrick Gallois interprétant avec brio le vol du Bourdon de Rimsky-Korsakov.
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1: Parmi les fleurons de la musique pour piano, je vous invite à découvrir la sonate opus 106 de Félix Mendelssohn. Nikita Magaloff est au piano pour ses quatre mouvements: Allegro vivace, scherzo allegro non troppo, andante quasi allegretto et allegro molto, allegro moderato, allegro non troppo.

0: C'était la sonate opus 106 de Félix Mendelssohn, interprétée par Nikita Magaloff.
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Bonjour, avec les beaux jours qui vont revenir, je voulais vous proposer de faire du ménage. Déjà du ménage à l'intérieur de votre foyer, du ménage domestique. Profitez-en pour faire du tri. On sait que souvent l'intérieur de notre maison est à l'image de l'intérieur de notre tête. Alors, paniquez pas, mais posez-vous la question de si vous n'auriez pas envie de changer, de désencombrer l'espace, de libérer, de respirer mieux, que la circulation soit plus fluide à l'intérieur de votre foyer, de votre maison, de votre appartement. Et essayez un petit peu chaque jour de faire un petit peu de tri, de donner, de jeter, de recycler. Et ce sont des choses aussi qui ne seront pas perdues pour tout le monde. Et voilà, donc je voulais vous proposer de prendre un petit peu de temps, alors sans vous mettre la pression, en faisant ça avec plaisir, comme si c'était un jeu. Vous en tiens, ce tiroir-là, est-ce que je ne pourrais pas m'attaquer à ce tiroir aujourd'hui ? Mon tiroir de salle de bain, mon tiroir de chaussettes, j'aurais besoin de faire du tri dans mes chaussettes. Voilà, parce qu'après, vous verrez qu'on se sent mieux, on se sent plus libéré, on a l'impression d'y voir plus clair chez soi. Alors partez sur des petits objectifs réalisables. Vous ne dites pas que vous allez trier tout l'intérieur de la maison ou l'intérieur d'une pièce en un jour. C'est vraiment des tout petits objectifs chaque jour, mais pour vous faire du bien. Voilà, donc bon entraînement, bon tri.

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2: Un épilogue en musique sous la plume de Granados, cela peut donner ceci.

0: Extrait de la seconde partie des Goyescas de Granados, c'était épilogue.
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0: Nous retrouvons le compositeur Franz Schubert dans une musique pour violoncelle et piano. La musique de chambre, Schubert est passé maître dans l'art de cette expression. Ici, Anne Gastinel est au violoncelle, elle est accompagnée par Claire Désert.

0: C'était un lead de Franz Schubert pour violoncelle et piano avec Anne Gastinel et Claire Désert.
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0: Il est 11h, merci d'écouter Albatros. Avant de retrouver Daniel et Musique Pluriel, c'est l'heure de votre chronique des gens comme vous et moi.
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2: Mieux que notre meilleur. Vous avez donc mené une vie exemplaire, une vie morale. Une vie où vous traitez les autres comme vous aimeriez être traité. Vous payez vos impôts en temps voulu. Vous laissez la priorité aux personnes âgées. Vous sauvez les oisillons tombés du nid. Vos collègues comptent sur vous pour un travail rigoureux. Votre chien vous adore. Tout cela n'a-t-il donc aucune importance au moment du jugement dernier ? Dieu n'est-il pas dûment impressionné par les choix vertueux que nous avons faits, par les dons que nous avons faits aux pauvres, par les bougies allumées, par nos sacrifices et notre abnégation? Assurément, nos bonnes actions doivent faire pencher la balance en notre faveur. Une telle façon de penser est à la fois tout à fait naturelle et douloureusement erronée, non pas parce que Dieu ne les remarque pas, mais parce qu'il a prévu un moyen meilleur et plus parfait de nous amener à son cœur. La Bible est catégorique.
1: Car tous ont péché et sont privés de la gloire de Dieu. Ils sont donc justifiés gratuitement par sa grâce, par le moyen de la rédemption qui est en Jésus-Christ.
2: Le Père a désigné un sauveur dont la vie parfaite et la mort sacrificielle ne sont pas entachées par nos habitudes de comptabilité ou d'autosatisfaction.
1: Il jugera le monde avec justice et les peuples avec sa vérité.
2: Nous ne mériterons jamais le don de la grâce de Dieu. Mais en son nom et pour sa gloire, nous ferons bouger le monde par la bonté. Restez donc dans la grâce.

Je vous invite à découvrir une réjouissance baroque. Nous partons en Allemagne rejoindre Johann Paul von Westhoff, compositeur né en 1656, mort en 1705. Et nous entendons de lui la sonate numéro 1 en la mineure.

0: Nous entendions l'ensemble Les plaisirs du Parnasse avec David Plantier, violon, Maya Hamrain, violoncelle, Andrea Marchiol, clavecin et Shizuko Noiri à l'archilute dans une sonate pour violon et basse continue, la sonate numéro 1 en la mineur, de Johann Paul von Westhoff.
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0: Dans une transcription pour deux guitares d'Alexandre Lagoya, voici la Sonata Concertante de Niccolò Paganini.

0: C'était la sonata concertante de Niccolò Paganini.
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0: La musique de Thomas Tallis. Nous sommes très loin dans le temps, vers les années 1500 et quelques. Et nous entendons ici une œuvre interprétée par l'excellent ensemble vocal Stile Antico. La pièce s'intitule Miserere Nostri Domine.

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1: L'autre jour m'en allait, une émission de musique médiévale présentée par Marie-Andrée Decelle. Aujourd'hui, nous partons vers l'Espagne. Le terme séfarade désigne les juifs vivant dans la péninsule ibérique avant leur expulsion en 1492. Ils s'exilèrent majoritairement dans les villes méditerranéennes, d'Afrique du Nord et dans l'Empire ottoman, emportant avec eux une langue et une culture qu'ils vont s'attacher à préserver. Tout au long des siècles, la culture judéo-espagnole et particulièrement la musique ont alors été exposés aux nombreuses influences des pays traversés et des terres d'accueil, jusqu'à devenir une mosaïque où le sacré cohabite avec le profane, les thèmes juifs avec les non-juifs, l'Orient avec l'Occident. Comment traiter succinctement un patrimoine culturel aussi riche que le répertoire des chants séfarades qui perdura près de 5 siècles? La tradition académique établit 3 genres dans la musique séfarade au fil des siècles. Tout d'abord, le romancero, ensuite les coplas, puis le canciero. Le romancero a son origine dans la tradition hispanique. Une grande partie des romans séfarades viennent de la péninsule ibérique et voyagent dans tout le bassin méditerranéen, alors surtout le Maroc et l'ère balkanique ottomane. Ces romances adoptent la forme de ballades, plutôt narratives. Les coplas. Les coplas se développent plus tardivement, surtout au XVIIIe et XIXe siècle. Elles sont directement liées à la tradition religieuse et festive juive au Maroc et dans les Balkans ottomans. Le cancionero est, de nos jours, la forme de la culture séfarade la plus répandue et la plus connue surtout. Cette forme musicale a subi de multiples influences, notamment en France, en Italie, en Grèce, voire en Argentine. Alors aujourd'hui, c'est avec l'ensemble Amadis et le CD Cantos de la Vida, chansons de l'Espagne médiévale, que nous allons cheminer au cours des 2 prochaines émissions. Tout d'abord, Nanni Nanni. C'est un chant de tendresse maternelle qui vient des Balkans, notamment de Rhodes. Oh, dors mon âme, dors ma vue. Oh, ton père arrive avec beaucoup de joie.

Venu d'Orient, ce chant Yomenamori din Aire est un instrumental avec orgue portatif, tambourin. Cependant, le poème relate l'amour d'un homme pour une très belle femme.

C'est d'Istanbul que provient ce chant Puncha Puncha, qui veut dire pique. Pique, pique la rose parfumée. Oh, l'amour fait très mal. Tu n'es pas né pour moi. Vite, éloigne-toi de moi.

Ija Mia Mikerida. C'est le chant d'une mère désespérée. Il est originaire des Balkans, de Sarajevo. Ma fille, ma chérie, ne te jette pas à la mer, car la mer est orageuse, elle pourrait t'emporter.

La Cantigas de Santa Maria 47, Virgen Santa Maria, compilée par Alphonse X le Sage, ou le Savant, qui était roi de Castille et de Léon, il est proposé dans une version instrumentale à l'orgue portatif, aux luths et aux tambourins. Virgen Santa Maria.

Reina de la Gracia est un chant à la Reine de Grâce, composé à Izmir, en Turquie. Reine de Grâce, Mère de la Vie, où te trouves-tu que je te vois encore ?

Maintenant, Judentanz, une pièce instrumentale, toujours interprétée à l'orgue portatif, aux luths et aux tambourins.

Nous n'oublions pas notre ami Christian Brassi. Merci à vous, chers auditeurs, d'avoir partagé les Cantos de la Vida. À bientôt pour la suite du périple musical médiéval. Et si vous souhaitez obtenir la discographie, il vous suffit de contacter votre radio préférée. Merci à Sarah.

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1: Bienvenue à l'écoute de Dialoguer. Nous sommes très heureux de vous retrouver pour cette nouvelle émission qui permet de mieux se comprendre. Et pour cela, eh bien, nous sommes aujourd'hui en compagnie de l'imam Hamed. Bonjour.
2: Bonjour.
1: Et du pasteur Pierre. Bonjour.
3: Bonjour.
1: Alors, depuis le début de cette série d'émissions, nous avons parlé de vos religions respectives, l'islam et le christianisme. Et aujourd'hui, nous allons nous intéresser à ce que veut dire, au fond, être croyant, et particulièrement croyant au XXIe siècle. Les religions telles que l'islam et le christianisme ont été fondées il y a très longtemps, hein, plusieurs siècles, mais la société a évolué au fil des siècles. D'ailleurs, on aura l'occasion de revenir sur ce sujet-là lors d'une prochaine émission, plus précisément. Mais on peut déjà se poser la question de savoir qu'est-ce que c'est que d'être croyant aujourd'hui, et croyant, c'est croire en quoi, pasteur Pierre ?
3: Être croyant aujourd'hui, ce n'est pas facile parce que la société française ne facilite pas cela, parce que aujourd'hui il y a des puissants courants de pensée qui sont a-religieux ou même irreligieux, anti-religieux, et être croyant aujourd'hui, c'est vraiment se démarquer d'un certain nombre de choses, c'est des choix difficiles. C'est pas évident d'être vraiment un croyant fervent, authentique. On est dans une société où la religion ne doit pas se voir. Alors c'est pas évident, hein.
1: Vous dites c'est difficile, mais il y a quand même une liberté de pensée et de culte aussi, en France en tout cas.
3: Oui, il y a une liberté de pensée, mais tant qu'elle ne se voit pas trop. Or, être un vrai croyant, ça implique forcément sa pratique, sa manière de vivre. Et une vraie foi, elle ne peut pas ne pas se voir. C'est donc pas évident de pouvoir vivre sa foi dans tous ses aspects aujourd'hui, parce que dès que ça se voit, ça dérange.
1: Et alors, pasteur Pierre, croire, c'est croire en quoi, quand on est chrétien ?
3: C'est croire en Dieu, c'est croire en Dieu qui, par amour pour les hommes, s'approche des hommes et s'approche de différentes façons. Une des façons les plus importantes, c'est de s'approcher de nous à travers Jésus, et pouvoir nous parler, pouvoir nous expliquer des choses qui ne sont pas toujours faciles à comprendre. Et donc, pouvoir l'expliquer à travers une manifestation sous forme humaine, ça permet de mieux expliquer et de mieux se faire comprendre. Et Jésus nous enseigne des choses importantes qui sont positives et qui nous entraînent à vivre positivement dans la société. Mais vivre positivement dans la société, quand la société pousse à vivre selon des valeurs qui sont souvent très égoïstes, souvent même parfois un peu violentes, ça, comme j'ai dit tout à l'heure, ça demande de se démarquer d'un certain nombre de choses. Et c'est pas facile d'aller à contre-courant de la société.
2: Alors, est-ce que je peux poser une question ?
1: Oui, je vous donne la parole, Imam Hamed.
2: Merci. Oui, je voulais poser la question suivante à Pierre. Tu as dit que cette pratique, elle dérange. Et donc, c'est ça qui fait qu'on la manifeste peu ou pas du tout. Mais qu'est-ce qui pousse les gens qui croient à s'abstenir de vivre la pratique de leur foi à partir du moment où c'est pacifique, c'est autorisé, hein? On est dans une société où la foi, la religion fait partie de la vie de la société. Et parce qu'il y a tellement de choses qui dérangent et qui s'expriment dans la société. Pourquoi les croyants, dont a priori la foi ne fait pas de mal, pourquoi ils n'expriment pas leur foi d'une façon pratique ? C'est pas interdit. Et qu'est-ce qui fait que les gens la gardent pour eux ?
1: Pasteur Pierre.
3: Oui, il y a, je pense, une mauvaise manière de comprendre les lois de la laïcité. Hein. Au départ, la laïcité, avec la loi de 1905, c'était que l'État ne se mêle plus de religion et laisse libre. Mais la manière comment l'interprétation de cette loi s'est développée, c'est que maintenant, l'État et même la société devient anti-religieuse. Donc, tu peux croire ce que tu veux tant que ça se voit pas. Et c'est pas facile, comme j'ai dit, d'être à contre-courant des courants de pensée dominants. Aujourd'hui, des fois, même simplement dire qu'on est croyant, qu'on a la foi, c'est devenu complètement ringard. Et même souvent, c'est vu comme dangereux. Quelqu'un qui a... D'ailleurs, la pensée générale, c'est que les religions, c'est mauvais, c'est dangereux. Ça a entraîné plein de guerres. Alors, c'est vrai qu'autrefois, ça a été le cas. Mais... Il y a tellement de façons positives de vivre sa foi que la vision générale de la religion est complètement faussée aujourd'hui. Et les manières positives de vivre sa foi deviennent compliquées.
2: Ouais, donc, oui. Si je comprends bien, les gens n'en font plus une priorité de la foi.
3: Oui, oui, oui,
2: donc,
3: oui.
2: Ce qui veut dire que ce n'est pas la chose qui les préoccupe ou qui les intéresse le plus. Donc, ils se sont détournés de la foi en tant que pratique vers, comme tu dis, peut-être d'autres, des pensées ou des idéologies qui les intéressent plus. Et donc, ils ont mis ça en second plan, c'est ça ?
3: Oui, oui, oui, ça c'est évident, oui.
1: Vous constatez la même chose, Imam Ahmed, en islam ?
2: Justement...
1: Vous avez un constat différent ?
2: C'est ce que je constate, enfin, ce qu'on peut dire de l'islam, c'est tout à fait le contraire. Nous constatons qu'il y a un retour massif et un intérêt profond de la religion. On sent que les gens ont un besoin énorme de se tourner vers l'islam et d'être à la recherche d'une spiritualité qui fait partie de ce besoin qui existe en l'homme, dont rien ne peut répondre. C'est quelque chose de spécifique, c'est quelque chose que Dieu a mis chez l'être humain depuis sa création et qui constitue en fait quelque chose qui est en rapport avec sa vie ou sa mort, dans le sens, pas vie ou mort, dans le sens biologique, mais je veux dire dans sa façon de sentir vivre pleinement ou d'être amputé de quelque chose qui est essentiel en lui. Et dans la réalité des choses, on voit très bien qu'aujourd'hui, par exemple, si vous allez un vendredi dans les mosquées, il n'y a jamais de place, il y a beaucoup de monde, il y a énormément de gens, et ça va des plus jeunes, des enfants, jusqu'aux plus âgés, différentes catégories de gens, et on sent qu'il y a cette soif, c'est-à-dire, c'est même pas parce qu'on les a poussés, on les a incités, c'est pratiquement un besoin... personnel, ça vient de chacun. On le sent aussi bien dans les mosquées, dans les écoles qui enseignent l'instruction religieuse. On le voit de partout, etc. Donc c'est tout à fait le contraire. C'est-à-dire il y a ce retour massif et cette recherche de cette foi, de ce rapport avec Dieu, qui constitue un élément déterminant de la vie des musulmans, et je pense que ça s'accentuera, ça va s'accentuer encore davantage, parce que on sent vraiment ce besoin d'une façon bien remarquable, quoi.
1: Imam Ahmed, est-ce que vous pouvez nous dire qu'est-ce que c'est aujourd'hui que d'être croyant musulman ? Et est-ce que vous pensez aussi, comme le disait Pasteur Pierre, que c'est difficile aujourd'hui de pouvoir vivre sa foi ?
2: C'est vrai que autrefois il y avait une pratique de la foi à un degré un peu moins important, c'est-à-dire les gens, ils héritaient la foi. Et donc cette foi, elle était restée à un niveau inférieur. Aujourd'hui, c'est vrai que la foi chez les gens implique la recherche de la connaissance, de l'apprentissage. Et donc ça ne peut se faire que d'une façon visible et apparente. Donc les gens, ils vont plus à la mosquée pour écouter l'imam, pour écouter le prêche du vendredi, pour assister à des enseignements. Ils vont s'inscrire dans des écoles pour apprendre, en fait, pour aller chez des spécialistes qui leur apprennent la religion, etc. Et c'est vrai que cette pratique qui n'existait pas aujourd'hui, elle a créé en quelque sorte une espèce de surprise peut-être dans la société chez certains, qui est mal interprétée des fois, et des fois aussi peut-être exagérée par le comportement de certaines personnes pratiquantes qui rendent visibles certaines choses qui ne font pas partie de la religion, à savoir par exemple l'habillement. En islam, il n'y a pas d'habit de religion. Nous, même l'imam, il peut faire un prêche avec un costume dans la mosquée, c'est pas interdit. Il n'est pas dit qu'il faut mettre une robe spéciale ou autre. C'est même à la différence peut-être des chrétiens où le prêtre, je vois qu'il porte des robes. Chez nous, il n'y a pas d'habit pour religieux. En tout cas, pour les hommes surtout. Donc c'est vrai que des fois on voit des jeunes porter des habits un petit peu bizarres, ou même sur le corps, la barbe par exemple, il n'est pas dit qu'il faut avoir une barbe de 50 cm ou autre.
1: Quand on est musulman aujourd'hui, il faut porter la barbe pour un homme, pour une femme il faut avoir le voile.
2: Alors le voile c'est autre chose, le voile pour la femme effectivement c'est une tenue qui est en rapport avec sa féminité, protéger son corps pour ne pas tendre vers la façon de s'habiller qui est sexiste ou qui est provocatrice, etc. Donc c'est dans ce sens. C'est pour cela qu'il y a une certaine façon de s'habiller pour la femme qu'il faut qu'elle respecte dans ce sens. C'est une question de pudeur. Mais sans qu'il y ait un modèle
1: d'accord.
2: d'habit spécifique.
1: Comme on peut le voir parfois.
2: Ou de couleur spécifique, ça fait pas partie de l'islam. Ça, c'est des cultes, enfin c'est des traditions, comme on voit par exemple dans certains pays, il y a un peu cette tradition de couleurs ou d'habits fermés, etc.
1: Et qui peuvent avoir aussi un rapport avec la culture du pays en
2: absolument,
1: question.
2: Absolument, absolument. Mmh. Ouais, tout à fait.

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1: Et alors, imam Ahmed, est-ce que vous pouvez nous rappeler ce que c'est que d'être croyant musulman aujourd'hui au XXIe siècle ?
2: Alors,
1: c'est croire en quoi ?
2: Être croyant, la définition de la foi, elle est en rapport essentiellement avec l'invisible. Quand on dit avoir la foi, hein, dans la culture, dans la religion musulmane, avoir la foi, c'est avoir la foi en Dieu, en les anges, en les messagers de Dieu, tous les messagers, sans exception.
3: Donc les prophètes, quoi.
2: Les prophètes, voilà, ouais. Les prophètes. Prophètes et messagers, dans la définition musulmane, ne veut pas dire la même chose. Parce que prophète, il peut ne pas être messager. C'est-à-dire, il peut ne pas être porteur d'un message. Il peut être prophète, un homme élu de Dieu, mais sans avoir été envoyé dans un peuple avec un livre. Voilà. Quand on dit messager, c'est celui qui est porteur d'un livre. Comme Moïse, Jésus, Noé, Mohamed, ils ont apporté des livres, hein, dans la Torah, l'Évangile, le Coran, ce sont des messagers. Ils ont été envoyés à transmettre un message.
1: Mais les prophètes, on peut être prophète et messager aussi.
2: Tout messager est prophète, tous les messagers sont prophètes, mais tous les prophètes ne sont pas messagers. On peut être prophète sans avoir été envoyé avec une révélation, un livre à transmettre. Voilà, c'est ça la différence. Et donc, avoir la foi en les prophètes, voilà, puisque les messagers sont des prophètes également, avoir la foi en le jour dernier, c'est la résurrection, et avoir la foi en le destin de Dieu, bon ou mauvais. Voilà, c'est ça, la foi tourne autour de ces trois piliers. On les appelle d'ailleurs les piliers de la foi. Après, il y a tout ce qui découle de ces piliers, c'est le côté pratique, le côté relationnel, le côté vécu de la foi.
1: Alors justement, nous allons en venir à la pratique. Je me tourne vers vous, pasteur Pierre. Souvent, chez les chrétiens, on entend dire chrétien non pratiquant. Pour vous, un croyant peut être pratiquant ou non pratiquant, pasteur Pierre ?
3: Bien sûr, il peut être les deux, sauf qu'un croyant non pratiquant, quel genre de foi c'est ? Une foi véritable, elle est forcément pratiquante.
1: Et pratiquer, ça veut dire quoi ? Ça entraîne quoi ?
3: Ben, ça entraîne de vivre selon les conseils que Dieu nous donne.
1: Et quels sont ces conseils alors que Dieu donne en matière de pratique pour un chrétien ?
3: Il y en a tellement.
1: La liste est longue.
3: Il y a toute la Bible pour ça. Mais grosso modo, ben c'est vivre selon le bien, faire le bien. Jésus, il résume ça en une phrase qui est aimer Dieu de toute son âme, de toute sa force, et aimer son prochain comme soi-même. Donc, ce sont deux pistes qui nous sont données, mais des pistes qui, si on y réfléchit bien, ça englobe tous les aspects de notre vie. Aimer Dieu, mettre une priorité de Dieu dans notre vie, et mettre aussi une priorité sur être bon envers les gens qui nous entourent, et aussi bon qu'on l'est vis-à-vis de soi-même. Là, on pourrait prendre des milliers d'exemples, c'est sans fin, hein, mais en tout cas, ça va dans la bonne direction. Si tout le monde suivait simplement cette phrase avec ces deux dimensions, le monde, il irait beaucoup mieux.
1: Hein. Vous voulez dire qu'il faudrait que tout le monde soit chrétien ?
3: En tout cas, que tout le monde puisse suivre ce que Dieu dit et se soumettre à Dieu, aimer Dieu et aimer son prochain, c'est pas spécifiquement chrétien, c'est simplement la base même d'une vie positive, quelle que soit la religion déjà d'ailleurs.
1: Hein. Et c'est là où ça se rejoint entre le christianisme et l'islam, c'est-à-dire que pour vous, imam Ahmed, qu'est-ce que c'est pratiquer une religion ? Est-ce que c'est aussi, comme vient de le dire pasteur Pierre, faire le bien ? Rechercher le bien, oui. en premier lieu ?
2: Alors il y a deux aspects en fait. Il y a pratiquer la religion sur le plan de sa foi. Là, c'est sûr que chaque religion a des critères qui déterminent la spécificité de la foi de chaque religion. Maintenant, c'est vrai que toutes les religions

0: lesquelles vous devez partager des valeurs, parce que ce sont des valeurs universelles, des valeurs humaines auxquelles aspire tout être humain normal, et que constitue ce bien et cet héritage commun et universel. Voilà.
1: Quand on pratique et qu'on est croyant, qu'on soit musulman ou bien chrétien, est-ce que ça se voit? Est-ce que naturellement, on peut dire, tiens, ça c'est un croyant quand on le croise dans la rue, Pasteur Pierre?
2: Ça devrait être comme ça.
1: Pour vous, ça devrait se voir?
2: Ça devrait se voir, ça devrait voir quelqu'un qui est bon, quelqu'un qui réagit positivement. Jésus, il dit... aimez vos ennemis, priez pour ceux qui vous maltraitent. Donc, je veux dire, c'est pas parce que quelqu'un se comporte mal que moi, je dois faire pareil avec lui. On doit pouvoir voir une différence.
1: Il faut qu'il y ait une différence, il faut qu'on voit une différence entre un chrétien, un croyant, pardon, et un non-croyant. Il doit y avoir une différence de comportement, vous pensez?
0: Moi, je pense que, comme je disais tout à l'heure, tous les hommes, il y a des hommes qui ne sont pas croyants du tout, mais qui représentent vraiment, qui donnent une image extraordinaire, très belle de ce qu'est l'homme, certes. Mais c'est vrai, je reste convaincu que pour moi, les religions, ce sont à travers eux qu'on doit trouver les hommes qui excellent davantage dans le domaine du bien, parce que ils sont croyants, ils ont non seulement qu'ils pratiquent le bien, mais ils ont la foi en le bien. Donc c'est quelque chose qui les rend enracinés à l'origine du bien, qui est Dieu. Et donc c'est ça l'avantage.
1: Au début de cette émission, Pasteur Pierre nous a dit qu'il trouvait que être croyant était assez mal perçu dans notre société d'aujourd'hui. Vous le percevez comment, ça, Imam Ahmed? Est-ce que vous trouvez que quand on est croyant aujourd'hui dans notre société en France, c'est plutôt mal perçu par nos contemporains?
0: Être croyant, je ne pense pas que c'est là où il y a le problème. Être croyant, je pense que ça concerne tout un chacun. Ce n'est pas quelque chose qui pose problème aux uns et aux autres. C'est certaines pratiques ou certaines manières de pratiquer la religion, c'est ce qui dérange certains. À un moment, ça dérange certains parce que ce sont des pratiques soit qui sortent un petit peu du cadre général de la vie ou qui sont des fois incompatibles avec un mode de vie, etc. Moi, personnellement, je peux comprendre certaines choses qui dérangent, je peux le comprendre, parce que moi-même, des fois, ça m'arrive de faire des remarques à mes co-religionnaires sur certaines manières d'apparaître ou de pratiquer dans l'apparence. Ça peut se comprendre. Ouais. Mais il n'y a pas que ça. C'est vrai que des fois, il y a aussi de la mauvaise interprétation ou de la stigmatisation de la part de ceux qui ont un esprit de rejet ou de haine, etc. Ça, c'est aussi quelque chose qui existe, malheureusement. Nous sommes dans une société un petit peu où on rencontre ce genre de tensions et de conflits. Et je pense qu'un des rôles des religions, en tout cas des hommes de la religion, c'est de veiller à clarifier, à agir dans la direction du vivre ensemble et de multiplier justement l'explication de ce qui pose problème pour veiller à l'amélioration des choses.
1: Et alors justement, vous êtes une personnalité religieuse, Imam Ahmed. Comment est-ce que c'est perçu ça quand on, dans tous les jours, dans la vie, quand on croise des gens qui ne sont pas musulmans par exemple? Comment est-ce que vous êtes perçu en tant qu'imam?
0: Dans la vie de tous les jours, les gens, ils sont pas censés savoir si je suis imam, parce qu'il y a rien c'est pas écrit sur mon front, ou comme je disais tout à l'heure, je porte rien de particulier qui montre que je suis imam, donc ils ne peuvent le savoir que si on est dans une rencontre où je me présente en tant qu'imam. Mais sinon, en dehors de ça, moi, dans ma tour là où j'habite, à part ceux qui savent que je suis imam de la mosquée, les gens, ils me voient en tant que personne comme tout le monde. Il n'y a pas de signe particulier et il n'y a pas lieu qu'il y ait un signe particulier, parce que si vous voulez, une des sagesses de l'islam, c'est qu'on doit, on doit s'adapter à l'environnement. On doit avoir cette position.

0: émotions qui tendent à vouloir rester dans l'harmonie. Ça fait partie de l'art et de la beauté de communication en islam. Il faut pas trop se distinguer ou se montrer différent sur des choses qui font partie des us et des coutumes d'une société. Justement, ne pas déranger certains.
1: Pasteur Pierre, quand vous croisez certaines personnes dans votre quotidien, comment est-ce que c'est perçu ça quand on dit qu'on est pasteur, quand vous déclinez votre état civil pour certaines démarches?
2: Ça ne me pose pas de problème. La plupart du temps, les gens n'ont aucune réaction. Il y a quelques rares personnes, en général, c'est des étrangers qui viennent d'autres pays où on a une meilleure vue de la religion. Alors certains, pasteur, oui, bon, on sent qu'il y a du respect. Mais en France, de manière générale, il n'y a aucune réaction parce que souvent, ils ne savent même pas trop ce que c'est un pasteur parce qu'on est devenu tellement religieux.
1: La société, vous voulez dire?
2: La société est devenue complètement hors religion, ce qui fait que beaucoup de gens ne savent même plus ce que c'est un pasteur. Pour eux, ça ne représente rien de particulier.
1: Alors merci Pasteur Pierre et Imam Ahmed, nous arrivons à la fin de cette émission. Avant de nous quitter, j'aimerais quand même qu'on conclue ensemble. Et d'ailleurs, pour conclure, est-ce qu'on pourrait dire que être croyant aujourd'hui dans notre société, c'est être une sorte de modèle? Qu'est-ce que vous en pensez?
2: Je pense que oui. Et je voudrais juste lire un verset dans la Bible.
1: Oui, on vous écoute.
2: Dans l'Épître aux Philippiens. Et je pense que ça, c'est la bonne définition d'un vrai croyant. Nourrissez vos pensées de tout ce qui est vrai, noble, juste, pur, digne d'amour ou d'approbation, de tout ce qui mérite respect et louange. Et c'est pas facile, parce qu'on vit dans un monde où il y a tellement de choses qui veulent occuper nos pensées, mais qui ne vont pas dans ces directions que je viens de lire. Ça demande un gros effort sur soi pour orienter volontairement nos pensées vers ce qui est bon. Mais quand on le fait, ça se voit, ça doit se voir.
1: Imam Ahmed, être croyant aujourd'hui, c'est être un modèle pour la société?
0: Oui, oui, oui. Absolument, oui, tout à fait. C'est une des finalités de la religion, c'est de former l'homme de foi, l'homme de la religion, pour être en sorte quelqu'un qui donne l'exemple sur des valeurs essentielles qui constituent la valeur de l'homme, c'est-à-dire essentiellement l'honnêteté, la droiture, le relationnel, être exemplaire dans les relations avec les gens autour de soi. Donc effectivement, dans le message de l'islam, on trouve ces vertus qui élèvent l'homme pour être digne d'un modèle qui peut servir d'exemple à tout le monde, effectivement.
1: Merci beaucoup Imam Ahmed, Pasteur Pierre, d'être venu au micro de cette émission Dialoguer, une émission qui permet de mieux se comprendre. Nous nous retrouverons pour une prochaine émission lors de laquelle nous aborderons le sujet de la foi hier, aujourd'hui et demain. À bientôt. Merci, au revoir.
2: Merci. Au revoir.
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3: Bienvenue pour notre émission Top Cuisine. Nous avons le plaisir aujourd'hui de retrouver Jesmylène Lopez. Bonjour.
4: Bonjour Oscar.
3: Alors aujourd'hui, vous allez nous proposer une nouvelle recette de cuisine.
4: Et oui.
3: Pour une alimentation bonne pour la santé. Et alors cette recette, c'est les poivrons farcis au riz et à la sauce tomate.
4: Et oui.
3: Qu'est-ce qu'il faut comme ingrédients pour préparer cette recette, Jesmylène?
4: Les ingrédients, on aura besoin de 5 poivrons, un oignon moyen, une gousse d'ail, 2 cuillères à soupe d'huile d'olive, une demi-cuillère à café de curry, une demi-cuillère à café du cumin, un quart du bouillon végétal, 150 g de riz, 50 g de raisin sec, 50 g de figues sèches, poivre, sel, persil et des olives coupées. Il faudra aussi 300 ml d'eau.
3: Qu'est-ce que c'est un quart de bouillon végétal? C'est un cube de bouillon végétal, Jasmine?
4: Oui, coupé en quatre.
3: Alors, donc, une fois qu'on a cette première liste d'ingrédients, qu'est-ce que vous faites, Jasmine?
4: Dans un premier moment, vous réservez tous ces ingrédients, bien lavés, des côtés. Vous prenez une casserole, vous mettez l'oignon, ail haché, les deux hachés, et vous faites revenir à feu doux. Pendant 5 minutes.
3: Dans l'huile d'olive.
4: Après ces 5 minutes passées, il faut ajouter les bouillons, des curry et des cumin, des sels et une cuillère ou 2 cuillères à soupe d'eau.
3: D'accord. Et on mélange tout ça.
4: Et on laisse mijoter environ 5 minutes.
3: À feu doux donc. Hein,
4: à feu doux toujours. Hein. Mm-hmm. Donc on rajoute 300 ml d'eau au bout des 5 minutes. Une fois que la préparation commence à bouillir, vous mettez le riz. Vous mélangez bien et vous laissez ça pendant 3-4 minutes.
3: Et là, ça va venir à ébullition?
4: Oui.
3: Oui.
4: Et puis, on baisse le feu.
3: Et on laisse bouillonner pendant...
4: À feu doux, oui.
3: À feu doux,
4: oui.
3: Pendant combien de temps?
4: Environ 15-20 minutes. Mais avant, il faut mélanger de temps en temps.
3: De temps en temps, il faut mélanger.
4: De temps en temps, il faut mélanger.
3: Il faut mélanger de temps en temps.
4: D'accord. Un mois, une ou deux fois.
3: Une fois que le riz est cuit, Jesmylène, il n'y a pas d'eau à égoutter. Le riz a absorbé toute la quantité d'eau qui a été mise dès le départ. Donc le riz est prêt.
4: Oui.
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3: Alors Jesmylène, une fois que le riz est cuit, qu'est-ce qu'on fait?
4: On va rajouter des choses frais, comme par exemple moitié des poivrons bien coupés, un petit morceau. Mm-hmm. On va mettre les raisins secs, on va mettre les figues sèches, et on va mettre des olives aussi coupées. On rajoute tout ça au riz et on mélange bien.
3: Avec le persil aussi?
4: Avec le persil aussi, oui.
3: D'accord. Et après, ça, on laisse de côté. Ensuite, on passe à la sauce tomate?
4: Là, on passe à la sauce tomate.
3: Alors, quels ingrédients il faut, Jesmylène, pour préparer la sauce tomate?
4: Pour la sauce tomate, on aura besoin de 4-5 tomates pelées et coupées, un oignon moyen, une gousse d'ail, une cuillère à soupe d'huile d'olive, basilic, poivre, sel, une cuillère à café du sucre,
3: d'accord.
4: Sucre en poudre, et 5 ml d'eau.
3: D'accord. Et cette recette, Jesmylène, je crois qu'on ne l'a pas précisé au départ, c'est pour combien de personnes?
4: Pour 4 personnes.
3: Donc Jesmylène, une fois que nous avons tous ces ingrédients, par quoi est-ce qu'on commence pour préparer cette sauce tomate?
4: On commence à peler et couper les tomates, à couper aussi l'oignon.
3: Oui.
4: Et à couper l'ail. On hache l'ail.
3: L'oignon et l'ail?
4: Oui, on met de côté.
3: D'accord.
4: Et puis dans une casserole, on va mettre l'oignon, l'ail et une cuillère à soupe d'huile d'olive. Et vous laissez revenir pendant 5 minutes à feu très doux. Une fois ce temps est passé, vous rajoutez le reste des ingrédients. Donc les tomates pelées et coupées, la feuille basilic, 2-3 feuilles. Poivre, sel, une cuillère à café, du sucre.
3: De sucre.
4: On mélange tout ça et on laisse mijoter.
3: Pendant combien de temps à peu près?
4: Pendant 5-7 minutes. Une fois qu'on attend ce temps, on va mixer la sauce.
3: Avec un mixeur.
4: Avec un mixeur, on va tout mixer.
3: D'accord.
4: Et on va avoir une sauce crémeuse. et on la met de côté.
3: Donc on a le riz de côté, on a la sauce tomate de côté.
4: De côté, on va passer à une prochaine étape.
3: C'est laquelle ?
4: C'est préparer les poivrons.
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3: D'accord, alors comment est-ce qu'on les prépare ces poivrons ?
4: Alors, on va bien laver les poivrons.
3: Oui.
4: Et on va les souiller. On va les couper en rond.
3: C'est
4: tout
3: ça.
4: En haut du poivron.
3: Oui.
4: Et puis, on va lever toutes les graines et on va garder cette partie en haut avec la queue.
3: D'accord.
4: Ça sera une sorte de chapeau pour couvrir après les
3: D'accord.
4: poivrons. Une fois le poivron vidé, on va le remplir avec le riz qu'on avait mis de côté. On le met à l'intérieur
3: Préparé.
4: De poivron
3: D'accord. vidé.
4: Vidé.
3: Oui.
4: Et on va
3: le refermer avec le petit chapeau qu'on a gardé. Une fois cette étape réalisée, qu'est-ce qu'il reste à faire ?
4: Alors, il nous reste prendre un plat avec
3: haut.
4: Les bords hauts,
3: oui.
4: verser la sauce tomate dedans et prendre les 4 poivrons
3: oui.
4: et mettre dans la sauce. J'ai oublié de dire qu'il fallait préchauffer le four à 200 degrés.
3: D'accord.
4: Et on va le mettre au four pendant 40 minutes.
3: Parce que les poivrons ne sont pas cuits.
4: Ils ne sont pas cuits. Ah, il faut que les poivrons soient cuits.
3: Et au bout de 40 minutes, on sort du four.
4: On sort du four, il est prêt à manger.
3: Et ça se suffit ?
4: On le mange comme ça, parce que normalement, c'est déjà un plat complet.
3: Il y a tout ce qu'il faut.
4: Et puis, c'est un plat pour les gens qui aiment bien le riz. Et comme on sait que le riz, c'est pas très bien pour les gens qui ont des troubles digestifs, c'est pour ça que j'ai rajouté des ingrédients qui vont faciliter les transits intestinaux.
3: D'accord. Bon, bah, c'est parfait. Donc, il n'y a plus qu'à déguster. Voilà,
4: oui.
3: Merci beaucoup, Jasmilène. C'était donc la recette des poivrons farcis au riz et à la sauce tomate. C'était Top Cuisine. On se retrouve pour une prochaine émission et vous nous présenterez quelle recette la prochaine fois, Jasmilène.
4: Alors, pour la prochaine fois, pourquoi pas un gratin de courges au lait de coco.
3: Bon, eh bien, on a hâte alors d'y être. Merci beaucoup, à bientôt. Au revoir,
4: à bientôt, au revoir, Oscar.
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0: Il est 13h, vous écoutez Albatros et c'est Didier Blonce qui nous rejoint pour un nouvel album.
1: Pour une fois, je n'ai pas de pochette entre les mains, mais j'ai un invité devant moi. C'est quelqu'un dont j'ai croisé le chemin pendant des années et des années, mais lui, il a fait la même chose. On s'est croisés, mais je chante de mon côté, lui chante de son côté, on est à vrai tous les deux. Il s'agit aujourd'hui de Michel Bouvier.

0: album, une émission de Didier Blonce, montage, réalisation, Gisèle Billan, aujourd'hui Michel Bouvier. Michel Bouvier, bonjour.
1: Bonjour.
0: Ça fait un moment qu'on se croise et recroise sur des scènes...
1: Ah oui, ça fait un bout de temps quand même.
0: À Vraise.
1: Ça fait un bout de temps.
0: Alors, vous êtes chanteur.
1: Oui.
0: Vous êtes auteur-compositeur.
1: Un tout petit peu.
0: Oui.
1: Un tout petit
0: oui,
1: peu.
0: Oui. Ah, ouais. Alors, c'est quoi votre répertoire?
1: Alors, mon répertoire, essentiellement chansons françaises. Ferrat, Ferré, Bécaud, Brel, Brassens, Aznavour...
0: Reggiani,
1: en fait, bien sûr, Moustaki.
0: Tous les bons. J'ai été très étonné de votre répertoire, très éclectique. Vous donnez dans la variété, mais il y a beaucoup de poésie, beaucoup de chansons oubliées.
1: Mm-hmm. Oui, c'est exprès. Disons que je m'attache surtout à la musique d'une chanson, les paroles aussi, bien sûr. Mais mon premier coup de cœur est souvent le bon. Quand j'écoute une chanson et qu'elle me plaît, c'est automatique, quoi.
0: Alors, vous produisez un peu partout. Ça peut être les grandes scènes, mais je sais que vous aimez les petites salles. Vous aimez bien l'intime.
1: Mm-hmm. Oui, j'aime bien être près des gens. Ça fait un petit peu plus peur, peut-être. Mais j'aime bien être tout près des gens, oui.
0: On écoute une première chanson, Les Poètes.

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1: Un petit mot sur cette chanson que nous venons d'écouter.
2: Serge Lama, j'aime beaucoup d'ailleurs, parce qu'on le prend souvent pour un interprète, et il est franchement auteur de plus de 90% de ses chansons. Et cette chanson-là m'a bouleversé la première fois que je l'ai entendue. La musique m'a séduite vraiment. Ouais, c'est une chanson que j'aime beaucoup.
1: Alors on va écouter une autre chanson que vous aimez. On ne dit jamais assez
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1: Alors, elle vous parle, cette...
2: Ah ouais, elle me parle, cette chanson, parce que le jour de mes 60 ans, enfin, on fêtait nos 60 ans avec mon épouse, puisqu'on a le même âge, et ce jour-là, j'ai dit à mes invités, je leur ai dit, ben voyez, il ne faut pas avoir peur de dire aux gens qu'on les aime quand il n'est pas trop tard, il faut le dire. Il ne faut pas hésiter même à les toucher de près, voilà.
1: On l'écoute.
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1: C'est une chanson de Louis Chédid. Frédéric Dard disait « Je n'ai jamais dit assez à mon épouse que je l'aimais. » Aussi, disait-il.
2: Et pourtant, il lui avait dit.
3: Oui, d'ailleurs, on a eu la chance d'aller voir Louis Chédid il n'y a pas longtemps, là. Et moi, j'ai été bouleversé complètement du début jusqu'à la fin du spectacle. C'est vraiment quelqu'un d'intense. Et je pense que toute la salle, d'ailleurs, était conquise, mais c'était vraiment super.
2: C'est un univers.
3: Complètement.
2: Des musiciens formidables, mais il accroche avec le public.
3: Il a d'ailleurs été très étonné que ça fonctionne de la sorte, là. Dès le départ, quand il a demandé aux gens de... Quand il nous a appris la première chanson, il a vu que ça marcherait, quoi.
2: Ça faisait partie du spectacle, c'est écrit comme ça, ou c'est réellement un public à vrai qui l'a séduit?
3: Ben, je pense que le fait aussi que le spectacle ait été reporté...
2: Et à cause des intempéries.
3: Voilà,
2: oui.
3: À cause des intempéries. Et je pense que quand il a vu que la salle était pleine, ben, ça l'a certainement touché, je pense.
2: Nous aussi, parce que comme on est des professionnels tous les deux, on sait ce que c'est qu'une salle vide ou une salle à moitié pleine. C'est un peu tristouné des fois. Et puis, on a la chance aussi parfois que ça marche bien, heureusement.
3: Oui, tout à fait.
1: Pour tous ceux qui prennent l'émission en route, nous sommes avec Didier Blonce et Album.

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0: Alors, vous chantez, vous n'en avez pas fait votre métier?
1: Non, du tout. Non, c'est une passion. C'est vrai que j'ai toujours chanté depuis tout jeune.
0: Ben
1: à la maternelle, on m'appelait le bourdon. La maîtresse m'appelait le bourdon.
0: Avec un répertoire énorme.
1: Oui, c'est vrai que je pioche des chansons, mais je vous dis, c'est surtout, surtout l'amour d'une chanson. C'est le choix. Vous voyez, je me souviens très bien, quand j'étais au collège, la première fois que j'ai entendu « N'y pense plus, tout est bien » d'Hugo Frey, et ramener ses chansons d'Amérique, de Bob Dylan. Là. Alors cette chanson m'a complètement bouleversé. Et quand je suis arrivé à la maison, j'ai attrapé la guitare et j'ai trouvé les accords instinctivement comme ça.
0: Je vous ai fait un soir un reproche. Je vous ai dit que vous ne jouiez pas assez de guitare. Parce que il semblerait que vous aviez quelques incertitudes, alors qu'en fait vous en jouez très bien. Et parfois vous utilisez des bandes-son, parce qu'effectivement des musiciens ça coûte cher, c'est compliqué, il y a des répétitions. Alors que lorsque vous utilisez votre guitare, eh bien ça se passe très bien.
1: Oui, pas mal de monde me dit ce...
0: C'était un reproche gentil, c'était amical.
1: Je sais très bien, mais je sais que mon épouse et ma fille me le disent à chaque fois, tu joues pas assez de guitare. Mais je me trouve pas assez bon, honnêtement, c'est vrai. Mais bon, je vais essayer, promis.
0: On écoute Plancher fragile ?
1: Tout à fait.

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0: Qu'est-ce qu'on peut dire sur cette chanson, Plancher fragile?
1: Plancher fragile, alors c'est une musique de Daniel Seff. Les paroles sont de Francis Cabrel. C'est pareil, c'est une chanson qui m'a bouleversé. La première fois que je l'ai entendue, c'était Isabelle Boulet qui l'a chantée. Et avec Daniel Seff d'ailleurs. Et franchement, je vous dis, c'est vraiment la musique qui prédomine pour moi. Ça a été vraiment un élan important.
0: Il y a toujours quelque chose de négatif quand on parle d'un chanteur de variété. On oublie souvent que la chanson, c'est pas seulement la petite chansonnette, la bluette d'amour qui marque le slow d'été, qui marque un temps. Ce sont aussi des idées, des sentiments qui sont dans les vers.
1: Oui, oui, tout à fait.
0: Ça peut être profond, une chanson. Brassens disait qu'une chanson ne révolutionnait pas le monde, mais ça interroge parfois.
1: Et ça y contribue peut-être aussi. Ouais, oui, non, mais c'est sûr. Ouais.
0: Ça touche aux sentiments.
1: Mais Brassens, c'est une écriture tellement, tellement noble.
0: C'est Victor Hugo, Brassens. Oui. C'est très classique. Oui. C'est très classique. Oui, oui. La versification, le nombre de pieds, c'est. Il y a rarement des mauvaises surprises avec Brassens.
1: C'est sûr. Et c'est d'ailleurs très étonnant parce que ça paraît très simple, mais quand on s'y colle, c'est très difficile. Très difficile, Brassens.
0: Même les musiques. Tout le monde pense que c'est un piètre guitariste, alors qu'en fait, ce sont des accords très, très riches, très.
1: Tout à fait.
0: Qui touche au jazz, qui touche à Django Reinhardt.
1: Oui, mais c'est en plus son répertoire est tellement riche. Et ce qui est étonnant, enfin moi ça me fait ça quand j'écoute une chanson de Brassens. Pour moi c'est un film, je vois l'histoire. Les bons publics, je les vois, les amoureux. C'est.
0: Ben c'est une histoire vécue.
1: Je pense, oui.
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0: La balade nord-irlandaise. Un petit mot sur cette chanson.
1: Alors, cette chanson, la première fois que je l'ai entendue, c'était Graham Allwright qui la chantait. Ça s'appelait « La mer est immense ». Renaud a repris donc cette chanson. Et je trouvais qu'il y avait un pont musical qui était assez long. Donc j'ai essayé de trouver quelques paroles sur ce pont musical. Et je pense que ça veut bien dire ce que ça veut dire.
0: On l'écoute.

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La musique est le seul vrai langage universel. 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

0: Mais les paroles de « La mer est immense » de Grimmel White ne sont pas les mêmes que celles de la ballade nord-irlandaise. D'ailleurs, cette chanson a été reprise par Hugo Frey également. Et Renaud a... C'est une musique, en fait, qui sert à beaucoup d'autres chansons. La ballade nord-irlandaise, « La mer est immense », mais c'est un rythme celte-irlandais qu'on retrouve dans d'autres chansons.
1: Oui, tout à fait. Cette chanson... Je pense que c'est un traditionnel irlandais, je pense. Hein, et les gens ont puisé aussi cette musique, mais c'est très bien.
2: Oui, oui, oui.
0: Quand on chante la ballade nord-irlandaise, beaucoup de gens pensent à Dirty Old Town, qui est une chanson irlandaise.
2: Ça ressemble un peu aussi, oui, oui. Mm. Il y a les salles dans lesquelles on passe avec des gens qui sont assis, qui sont captifs, qui sont voyeurs. Ils sont généralement dans le noir, le public. Et dans le noir, ils regardent l'artiste sur scène. Vous faites également des bars. C'est encore différent, ces spectacles dans les bars. Nous avons, nous aussi, avec Gisèle, commis un certain nombre de spectacles dans les bars. C'est une autre ambiance.
1: Tout à fait, oui. C'est une ambiance brasserie, on n'y chante pas forcément les mêmes chansons, mais...
2: Il faut accrocher le public.
1: Oui, oui, oui, oui.
2: Des gens qui boivent, qui discutent, qui sont là pour passer un bon moment, donc la poésie c'est peut-être plus difficile.
1: C'est plus difficile, mais j'essaie de l'imposer un peu, oui, oui.
2: Ça dépend des bars ça...
1: Oui, mais... Oh, j'en fais pas beaucoup, hein. J'en fais pas beaucoup, mais j'ai l'habitude d'en faire un certain. Et les gens qui viennent me connaissent. Ils viennent souvent, quand ils sont disponibles, ils viennent. Mais c'est une autre ambiance, mais c'est sympa aussi. Je trouve que c'est... Et c'est normal, hein, les gens se trouvent dans cet établissement. Ils se retrouvent aussi, donc ils parlent. C'est tout à fait normal. C'est tout à fait normal. Et... Moi, ça me convient bien aussi.
2: Il y a des chansons d'accroche aussi dans les bars.
1: Oui, ouais, oui, oui, oui.
2: Bon, vous êtes un chanteur à vrai, mais vous vous déplacez. Les gens qui auraient envie de vous appeler, soit dans un bar, mais soit des petites salles ou des plus grandes salles, vous avez un numéro de téléphone où on peut vous contacter, ou un site internet, ou un mail, ou...
1: Oui, j'ai un numéro de téléphone, oui.
2: Eh bien, on le donne.
1: On le donne ?
2: On le donne.
1: Alors, le 06 08 48 17 62.
2: J'ai pas très bien compris, alors on va le répéter. Parce qu'il faut prendre le temps d'aller chercher un crayon un bout de papier.
1: Voilà. Donc le 06 08 48 17 62.

Michel Bouvier, je vous remercie. C'était Album, une émission de Didier Blons, montage, réalisation, Gisèle Billan avec Jérôme Aubin au mixage. Portez-vous bien, merci pour votre fidélité à tous.

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5: Nous allons parler aujourd'hui de la façon dont on peut accueillir les animaux sauvages dans notre quotidien. Cette fois-ci, nous allons parler du passage à faune. Il faut savoir que nous, les humains, il y a quelque chose qu'on aime beaucoup faire, c'est cloisonner. Dès qu'on va acheter un terrain, le premier réflexe qu'on a, ça va être de mettre en place des clôtures, des barrières, tout ce qui va contraindre les animaux sauvages et qui va les empêcher de pouvoir accéder à nos différents territoires. Donc pour notamment la microfaune, donc tout ce qui va être hérisson, belette, mais également renard, lapin, tout ce petit monde, on peut créer des passages à faune qui ne créent pas de problème vis-à-vis du voisinage, mais également si vous avez des chiens. La plupart du temps, on me parle des chats, mais on va pas se mentir, les chats, là, ils vont sauter par-dessus la clôture, c'est pas un petit passage qui va changer les choses. Donc le passage à faune, il est assez simple. Si vous êtes un adulte, vous mettez vos deux pouces face à face et vous avez la largeur de ce qu'il faut pour accueillir un hérisson. Certains disent entre 10 et 12 cm, d'autres entre 15 et 18. Je suis pour ma part partisane de la deuxième partie, puisque notamment les mâles et les femelles hérissons peuvent être vraiment très très gros. Donc un passage à faune, c'est un carré, voilà, de 15 par 15 ou 18 par 18, mis en place dans la clôture. On va faire en sorte de ne pas faire ces passages vers une route, puisque l'objectif n'est pas de mettre en danger l'animal que l'on souhaite accueillir, mais on va voilà, refaire sur deux côtés, trois côtés, voire quatre côtés, si vous êtes très loin des routes, des passages pour recréer ce qu'on appelle des corridors écologiques. Donc les corridors écologiques, c'est recréer de la continuité. Il faut savoir qu'un hérisson peut faire jusqu'à 5 km en une seule nuit. Donc c'est quand même assez important. Donc imaginez, lui qui aime les jardins, combien de temps il mettrait s'il devait à chaque fois passer uniquement aux endroits où il n'y a pas de barrière, passer sur les côtés et même passer sur les routes. Car les animaux sauvages, ils n'apprécient pas les routes. Voilà, c'est dur, c'est bétonné, c'est bizarre. Ils y vont uniquement parce que sur les routes, il n'y a pas de clôture. Donc peut-être qu'en recréant des passages à faune entre nous tous, il y aura également un peu moins de mortalité de certains animaux sur les routes. Donc n'oubliez pas, et regardez bien chez vous si c'est possible, bien sûr demandez aux voisins, hein, ne créez pas de conflits de voisinage, mais c'est vraiment un tout petit passage qui permet de sauver des vies.
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3: À la Saint-Aimée, point de moutons affamés. Bonjour à tous, nous sommes le 13 septembre, journée mondiale contre la septicémie, une maladie qui concerne près de 30 millions de personnes sur la planète et causerait la mort de 6 à 9 millions d'entre elles chaque année. On parle de septicémie lorsque les pathogènes se retrouvent dans la circulation sanguine, utilisant parfois le terme d'empoisonnement sanguin. Le sepsis est un réel problème de santé publique qui s'illustre par un nombre d'hospitalisations qui a presque doublé ces 10 dernières années. Dans les pays dits avancés, la mortalité due au sepsis est équivalente à celle due à l'infarctus du myocarde. La résistance accrue des bactéries aux antibiotiques, le manque de tests de diagnostic rapide et précis, les coûts des traitements ainsi que les conséquences neurologiques chez les survivants nous indiquent que des efforts soutenus doivent être consentis pour combattre cette maladie. Le 13 septembre de l'an 490 avant Jésus-Christ, les Athéniens remportent à Marathon une victoire décisive sur les Perses, à l'origine de l'épreuve la plus prestigieuse des Jeux olympiques modernes. Si je vous dis 1515, vous me répondrez Marignan. Eh bien, François Ier bat les Suisses à Marignan en 1515, mais surtout un 13 septembre, ce que l'on sait moins. 1924, naissance de Maurice Jarre, compositeur français. Il est décédé le 29 mars 2009. Décès de Georges Guettari en 1997, chanteur français né en 1915.
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3: Naissance de Bill Monroe en 1911, chanteur américain dont nous avons déjà parlé et que nous avons déjà écouté il y a quelques jours puisqu'il est décédé un 9 septembre, c'était en 1996. Musicien, compositeur, à l'origine du développement de la musique bluegrass, la carrière de Bill Monroe, à la fois auteur, compositeur, interprète et son propre principal agent artistique, dure plus de 60 années pendant lesquelles il travaille avec de nombreux musiciens. Il les encourage à créer leurs orchestres et à développer leurs propres intuitions musicales. Pendant les années 40, les Bluegrass Boys sont extrêmement populaires et se déplacent sans cesse, parcourant près de 5000 km par semaine dans le sud-est des États-Unis, car ils se produisent chaque samedi à Nashville. Les plus fidèles d'entre vous se rappelleront peut-être que je vous avais dit qu'il était virtuose de la mandoline, qu'il l'utilisait, comme vous allez l'entendre, pour suggérer les mélodies grâce à une technique qu'il a lui-même développée. Sa manière d'utiliser cet instrument a une influence considérable dans la définition et le développement du bluegrass. Ses fans lui ont décerné en 60 le titre de père du bluegrass. Bill Monroe était aussi un passionné de baseball, nous l'écoutons dans Precious Memory. Aujourd'hui, nous fêtons les Aimé, Aziz, Marcelin et Aman.

0: Montpellier 14h. Avant le retour à la musique classique à 14h15 dans votre émission Orgues en scène, nous vous proposons un temps de réflexion sur Radio Albatros.
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2: Il ne se passait pas un jour sans que je regarde la petite tache noire accolée au flanc de la montagne. Elle exerçait sur moi une sorte d'attraction. Je me disais, quand je serai grand, j'irai dans la caverne. Des questions surgissaient dans mon esprit. Pourquoi personne ne la visite, cette caverne? Y a-t-il un monstre à l'intérieur? Une sorte d'ourang-outang géant, grimaçant et furieux qu'on le dérange? À cette pensée, je frissonnais. Il serait peut-être plus sage de garder mes distances. Je devais avoir 11 ou 12 ans lorsque, escorté de 2 camarades, je partis à la découverte de la caverne. La montagne s'appelait la Maladière. On racontait qu'au Moyen-Âge, les lépreux s'y réfugiaient. Les lépreux. Bigre. Après 1 heure de marche, peut-être davantage, nous arrivâmes enfin au but. Les parois rocheuses autour de la caverne lui donnaient l'allure d'un immense entonnoir. Au centre, un passage étroit s'enfonçait dans la montagne. L'entrée d'un monde mystérieux, peuplé de dragons et sans doute de chauves-souris. D'un commun accord, prenant le parti de ne pas réveiller le monstre, nous restâmes à l'extérieur. Il y avait un foyer éteint. Quelqu'un était venu faire du feu. Un lépreux du Moyen-Âge? Non, ils sont certainement tous morts. Et dans le cas contraire, l'instituteur qui sait tout sur tout nous l'aurait dit. Jugeant les lieux intéressants mais inquiétants, nous repartîmes. Ce jour-là, j'ai eu la grande peur de ma vie, non pas dans la caverne, mais en traversant les rochers exposés au soleil. Les vipères en avaient fait un lieu de résidence. Jamais je n'en vis autant au même endroit. Un vrai cauchemar. Le lendemain, en regardant la petite tache noire, je notais que mes sentiments avaient changé. Son attraction était moins forte. Certes, elle gardait son mystère, un monde interdit, protégé par des créatures imaginaires d'un autre âge, un peu comme celles que les cartographes de jadis dessinaient sur les territoires inconnus. Mais j'avais approché ce monstre et, avec l'aide de Dieu, il ne m'avait pas dévoré. N'oublie pas, le courage n'est pas l'absence de peur, mais la capacité de vaincre ce qui fait peur. C'est une citation de Nelson Mandela. Notre prochaine chronique a pour titre « Un tigre en papier ».
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2: Aujourd'hui, le retour d'Ulysse en sa patrie. Amis de la radio, bonjour. La tradition attribue au poète grec Homère l'écriture de deux épopées, Iliade et Odyssée. Épos, d'où nous avons tiré le mot épopée en fin de XVIIe siècle, c'est la parole qui raconte. Et l'Iliade, c'est bien l'épos des 55 derniers jours du siège de l'ancienne cité d'Ilios ou d'Ilion, c'est-à-dire aussi de Troie, que l'on croit reconnaître aujourd'hui sur la butte d'Hisarlik, en Turquie, dans la région qui, comme jadis, porte le nom de Troade. Les Achéens, ou les Grecs, auront assiégé la ville pendant 10 années avant de pouvoir y pénétrer et la mettre à sac. À supposer que ces hauts faits ont vraiment eu lieu, on les fait généralement remonter au XIIIe siècle avant Jésus-Christ. Quoi qu'il en soit, nous recevons l'Iliade comme une œuvre d'art et non comme un document historique. De même en va-t-il pour l'Odyssée, œuvre dans laquelle s'entremêlent le mythologique et le fantastique de manière encore plus accentuée que dans l'Iliade. L'Odyssée, c'est l'épos du retour d'Ulysse chez lui, dans l'île grecque d'Ithaque, dont, selon la légende, il est le roi. Le retour se comprend ici comme voyage. Un voyage dont la durée s'étend sur 10 années. Ulysse se sera donc absenté d'Ithaque pendant 20 ans. Plus près de nous, en 1558, à l'époque de la Renaissance, le poète Joachim du Bellay publie un recueil de 191 sonnets qu'il intitule « Les regrets ». Le héros Ulysse figure dans l'un de ces sonnets, mais là simplement pour y remplir la fonction de modèle. À l'expérience du voyage, il convient de préférer la douceur du foyer qu'il importe de retrouver au plus tôt, nous dit du Bellay. D'évidence, il entend imiter la sagesse qu'il prête à Ulysse. Le retour d'Ulysse se comprend donc maintenant comme ce qui succède à l'accomplissement du voyage. Le texte d'Homère et celui de du Bellay nous parlent donc du retour d'Ulysse en sa patrie selon deux modes différents. Lequel donc nous servira aujourd'hui de socle dans la poursuite de notre exploration des adaptations musicales des œuvres littéraires ? Faut-il préférer la dynamique du voyage à l'immobilité du séjour enfin permis ? Prenons plutôt le parti de la continuité du mouvement au repos, puisque l'idée même de retour la suggère. Le retour d'Ulysse dans sa patrie commence donc après l'effondrement de Troie. La constance dans un acharnement de 10 ans fut la condition de ce succès. Les héros sont fatigués. Ils rejoignent leur navire. Ils les chargent des richesses acquises lors du pillage de Troie, après un partage équitable. Après aussi une juste répartition des sveltes captives, comme dit Homère. Les héros ont hâte de regagner leur cité et leur foyer. »

Calamos, une courte pièce de musique grecque dans la manière du VIe siècle avant Jésus-Christ, telle que des musicologues ont pu la reconstituer en collaborant avec des historiens et des philologues. Konrad Steinmann, que nous venons d'entendre à Lolos, est l'un d'entre eux. On peut considérer Lolos comme l'un des instruments précurseurs du hautbois. Très répandu dans l'ancienne Grèce, il se présentait comme une flûte double, ce que l'on observe sur nombre de poteries retrouvées lors de fouilles dans les sites d'intérêt archéologique. Beaucoup d'auteurs aussi en font mention, tels Homère dans son Iliade ou encore Platon dans quelques-uns de ses dialogues. Retrouvons maintenant le mot « Odyssée ». Que signifie-t-il au juste ? Avant de s'installer dans la langue française pour désigner un long voyage riche en péripéties, c'était tout simplement, pour un grec d'autrefois, le nom de celui que nous appelons Ulysse, francisant ainsi la traduction latine de Odysseus en Ulixes. Certains hellénistes croient reconnaître la racine Odyssomai dans le mot Odysseus, ce qui indiquerait qu'Homère entendait camper un personnage irritable, farouche. Il le désigne cependant, et très explicitement, comme le héros aux mille ruses ou aux mille tours. Le vaste poème d'Homère, composé de 24 chants qui totalisent 12 110 vers, rapporte ces ruses déployées par le héros lors de son interminable retour à Ithaque, les souffrances qu'il lui a fallu endurer aussi. Il faut cependant se demander pourquoi tous les chefs de guerre et leurs compagnons d'armes ont pu rejoindre rapidement leur foyer après la chute de Troie, alors qu'à Ulysse il a fallu 10 ans. C'est qu'Ulysse, l'impudent, a offensé Poséidon, le dieu de la mer, en rendant aveugle son fils, le cyclope Polyphème. La colère de ce dieu vindicatif se fait si terrible qu'il déchaîne contre Ulysse, tempête, déesses ensorcelantes et magiciennes. Et pendant que le héros erre sur la Méditerranée et ses rivages, tantôt aux prises avec un cyclope, tantôt se risquant à un passage entre les flots tourbillonnants de Charybde et le récif de Scylla, qu'il séjourne quelque temps aussi, et plutôt agréablement, chez la magicienne Circé, bref, qu'il connaît de multiples aventures aussi fantastiques que dangereuses pour sa vie, son épouse Pénélope l'attend à Ithaque.

C'était à l'instant un fragment de la plainte de Pénélope, telle que l'a mise en forme le poète et librettiste vénitien Giacomo Badoaro, apportant ainsi en 1640 sa contribution à l'écriture du drame musical en un prologue et cinq actes de Claudio Monteverdi, qui porte le titre « Il ritorno d'Ulisse in patria », en français « Le retour d'Ulysse dans sa patrie ». Le soprano Gloria Banditelli tenait ici le rôle de Pénélope. L'ensemble Elima, dirigé par le chef argentin Gabriel Garrido, assurait l'instrumentation. Pénélope appelle au retour d'Ulysse, absent depuis 20 ans, nous l'avons entendu. Voici la traduction de quelques lignes de son appel. D'une reine malheureuse, les tourments ne s'arrêtent jamais. Celui que j'attends ne vient pas, alors que les années passent. Mes peines sont, hélas, trop nombreuses et le temps est long pour qui souffre. Ô espoir trompeur, tu ne fleuris plus, tu es fané et le mal qui est mien depuis si longtemps, tu ne m'en promets plus paix ou délivrance. Ulysse, tu abandonnes ton épouse fidèle à tes ennemis et rivaux, au péril de son honneur et de sa vie. Chaque départ engendre l'attente du retour. Toi seul as oublié le jour de ton retour. Pénélope vit en effet une bien difficile situation. Non seulement elle se trouve plongée dans une attente démesurément longue, mais il lui faut aussi résister aux demandes en mariage de prétendants à sa main qui, surtout, convoitent le royaume d'Ithaque. Qui détient quelques connaissances de l'Odyssée n'a pas oublié que la fidèle Pénélope, aussi rusée que son époux, remet sa réponse au jour qu'elle aura terminé la toile qu'elle tisse, prétendument, pour envelopper Laërte, le père d'Ulysse, le jour qu'adviendra son trépas. Elle omet évidemment de signaler à ses prétendants qu'elle défait consciencieusement la nuit ce qu'elle a tissé le jour. Le temps nous manquerait pour relater le détail des aventures d'Ulysse lors de son retour à Ithaque. Toutes n'ont d'ailleurs pas fait l'objet d'adaptations musicales, du moins à ma connaissance. Retenons-en seulement ce qui advient à Ulysse lorsqu'il quitte enfin l'antre de Calypso, en compagnie de laquelle il a passé 7 années, bien agréable, quoi qu'il en dise. La nymphe des mers, dont le nom Calypso signifie « celle qui enveloppe, celle qui cache », avait recueilli Ulysse naufragé dès le début de son voyage de retour. Il en était devenu l'amant, après qu'elle lui eut promis une jeunesse perpétuelle et l'immortalité. Mais Ulysse s'est lassé de cette vie confinée dans l'île de Calypso. Les dieux, enfin résolus à aider Ulysse à regagner Ithaque malgré le tenace désir de vengeance de Poséidon, envoient Hermès, fils de Zeus, persuader la nymphe de lui rendre sa liberté. Elle accepte. Elle assiste même Ulysse dans la construction d'un radeau. Et le héros prend la mer. Mais Poséidon, le frère ombrageux de Zeus, qui devrait se soumettre à sa volonté, n'en déclenche pas moins une tempête pendant la navigation d'Ulysse. Le naufrage ne tarde pas. Ulysse nage 3 jours, jusqu'à arriver sur une île inconnue avec l'aide de la bienveillante Athéna, fille de Zeus, déesse de l'intelligence spéculative, qui s'est attachée à la protection d'Ulysse. Recueilli, épuisé par la divinité Ino, dévouée aux marins en péril, Ulysse s'abrite dans un bois pour restaurer ses forces. Athéna, je cite Homère, pour chasser au plus tôt l'épuisante fatigue, lui fermait les paupières. Voici cet épisode de l'Odyssée, relaté dans une cantate créée vers 1715. Elle fut composée par Élisabeth Jacquet de la Guerre, que Louis XIV aimait à protéger. La cantate s'intitule « Le sommeil d'Ulysse ». On remarquera le déchaînement des instruments au moment de la tempête. Un air gracieux ramène ensuite le calme dans l'orchestre. C'est que Minerve, que la compositrice substitue à Athéna, sauve Ulysse, puis lui fait oublier son malheur en le plongeant dans un profond sommeil. »

C'était l'ensemble Les Voix humaines, dans ce large extrait de la cantate d'Élisabeth Jacquet de la Guerre, Le sommeil d'Ulysse. La voix de dessus était celle d'Isabelle Desrochers. Peut-être convient-il de signaler qu'à l'époque de la musique baroque, on appelait voix de dessus celle dont la tessiture correspond à celle du soprano. Ulysse finira par débarquer à Ithaque. Il retrouvera son fils Télémaque. Il massacrera ceux que tout le poème d'Homère nomme les prétendants. Et il terminera ses jours auprès de Pénélope. C'est au point de cette vie apaisée, et donc désormais sans histoire, que se place le poème de Joachim du Bellay, publié en 1558. Comme Ulysse, lui-même a connu l'éloignement de sa patrie, mais pour de tout autre raison et pendant une durée plus courte. Il part en effet à Rome en 1553, en qualité de secrétaire de son oncle, le cardinal du Bellay. Ce séjour devrait combler les vœux de cet humaniste épris de culture antique, à cette époque en pleine Renaissance. Il déçoit pourtant amèrement le poète. Ses fonctions ne l'intéressent pas, et il n'a que mépris pour les courtisans de la curie romaine. Revenu 5 années plus tard à Lirée, son village natal, dans l'Anjou, du Bellay se plaît à se comparer à Ulysse de retour dans sa patrie. Mais qu'on ne se méprenne pas. Loin d'une invitation au voyage, pourrait-on dire, en reprenant le titre d'un poème de Baudelaire, un sonnet de du Bellay inclus dans le recueil « Les regrets » apparaît plutôt comme un contrepoint au mirage des pays lointains que l'on croit enchanteurs. « Rien n'égale la douceur du foyer », nous avertit du Bellay. S'en éloigner, dans l'ignorance du moment du retour, ne peut qu'engendrer une insupportable souffrance. Je lis ce sonnet. Heureux qui, comme Ulysse, a fait un beau voyage, ou comme Sestula qui conquit la toison, et puis est retourné, plein d'usage et raison, vivre entre ses parents le reste de son âge. Quand reverrai-je, hélas, de mon petit village fumer la cheminée? Et en quelle saison reverrai-je le clos de ma pauvre maison, qui m'est une province et beaucoup d'avantages? Plus me plaît le séjour qu'ont bâti mes aïeux que des palais romains le front d'acieux. Plus que le marbre dur me plaît l'ardoise fine. Plus mon Loire gaulois que le Tibre latin. Plus mon petit Lirée que le mont Palatin. Et plus que l'air marin la douceur angevine. Écoutons une adaptation musicale de ce sonnet sous la forme d'une chanson dont la forme peut surprendre par le contraste de sa modernité avec un texte écrit au XVIe siècle. Le compositeur, de son nom de scène Ridan, l'interprète lui-même. Le texte original se trouve respecté. On constatera seulement la conversion d'un vers en refrain, ainsi que l'ajout de 2 strophes écrites par Ridan et qu'il a placées à la suite du tercet final du sonnet de du Bellay.

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1: Après un examen attentif, les deux strophes ajoutées par Ridan au texte de Dubélé produisent l'effet d'une interpolation. Écoutons-les. J'ai traversé les mers à la force de mes bras, seul contre les dieux, perdu dans les marées, retranché dans une cale et mes vieux tympans percés pour ne plus jamais entendre les sirènes et leurs voix. Nos vies sont une guerre où il ne tient qu'à nous de nous soucier de nos sorts, de trouver le bon choix, de nous méfier de nos pas et de toute cette eau qui dort, qui pollue nos chemins soi-disant pavés d'or. Le propos ne modifie certes pas le sens du poème homérique. En effet, l'effort humain et la liberté trouvent mieux leur place dans l'Odyssée que dans l'Iliade, tout au long de laquelle les dieux se partagent leur influence sur la destinée des Troyens et des Grecs, comme si c'était eux, les immortels, qui s'affrontaient par le truchement des mortels, les hommes. Ce que Ridan infléchit pourtant, c'est l'orientation du poème de Dubélé, alors que c'est celui-là qu'il chante, pas le texte d'Homère. Joachim Dubélé a écouté le chant séducteur des sirènes, contrairement à Ulysse, auquel Ridan semble s'identifier dans le cadre de la conduite de l'existence quotidienne, domaine précisément auquel renvoie le poète de la Renaissance. Manifestement, la correspondance qu'a souhaité Ridan échoue à s'établir. On reste sur l'impression d'une contradiction, du moins en l'état de l'exposition du propos. Il eût mieux valu, sans doute, emboîter le pas à Georges Brassens. Lui aussi a évoqué le sonnet de Dubélé dans une chanson composée en vue de son insertion dans le film d'Henri Colpi, Heureux qui comme Ulysse, projeté en salle en 1970. Il n'en a certes retenu qu'un seul vers, le premier, mais l'ensemble de son texte reste fidèle à l'esprit du poème de Dubélé. Vérifions-le à l'instant.
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Autrement dit, vive le bon temps passé au vent et au soleil, avec ce cheval auquel s'est attaché Antonin, l'ouvrier de ferme incarné par l'acteur Fernandel dans le film d'Henri Colpi. Et vivent aussi les beaux paysages et la traversée des mers qui ont précédé le retour chez soi auprès des amis. Brassens nous dit cet enchantement permanent, celui du voyage égalant celui du retour. De quoi, finalement, faire douter de la bonne foi d'Ulysse, celui d'Homère, Odysseus. Ne s'est-il pas moqué du monde, cet Ulysse, le héros aux mille ruses ? Était-il si pressé de regagner Ithaque où l'attendait une sobre vie sans histoire auprès de la vertueuse et austère Pénélope ? Le bon temps, au vent et au soleil, ne l'a-t-il pas plutôt connu en compagnie de Calypso ? Jean Giono, dans son premier roman, Naissance de l'Odyssée, se plaît à peindre un Ulysse bon vivant, couard et hâbleur, qui se serait oublié en divers lieux des côtes méditerranéennes, non sans s'être forgé par après une belle histoire pour justifier son monstrueux retard auprès de Pénélope. On peut certes accueillir l'irrévérence de Giono, on peut aussi la repousser d'un haussement d'épaule, car à quoi bon tourner une légende en dérision ? Ce n'est pas la véracité de l'épos qui importe ici, mais bien plutôt ce qu'il donne à comprendre.

0: Le compositeur André Caplet aura eu le mot de la fin en nous renvoyant, comme Ridan, au sonnet de Joachim du Bellay. Lui, dans cette très brève composition de 1916, s'est cependant limité à l'idée du sonnet que le poète a su exprimer en une seule strophe, la deuxième. « Quand reverrai-je, hélas, de mon petit village fumer la cheminée ? Et en quelle saison reverrai-je le clos de ma pauvre maison, qui m'est une province et beaucoup d'avantages ?» Amis de la radio, au revoir.
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Jean-Pierre Lanarès, ensemble pour une heure. Nous sommes ensemble pour une heure et nous allons écouter maintenant de très belle musique. Je dédie cette émission à Dani parce qu'elle a toujours aimé. Elle a toujours aimé la flûte de Pan et je crois qu'elle l'a fait découvrir à beaucoup d'auditeurs, beaucoup de personnes quand elle faisait également beaucoup plus de radio qu'elle n'en fait maintenant. Alors cette flûte de Pan, elle est jouée par Zamfir, bien sûr, l'incontournable, le grand Zamfir. Il est accompagné à l'orgue par Marcel Cellier. C'est un enregistrement, une première mondiale. C'était une première mondiale, maintenant c'est édité en CD. Et vous le savez, Pierre Verani représente les productions discographiques de Marcel Cellier dans le monde entier. C'est ainsi que nous avons le bonheur d'écouter justement quelques passages de ces quelques plus belles pages de ces morceaux qui ont marqué l'histoire de la musique, sans aucun doute. Alors tout de suite, cinq morceaux qui s'intitulent « Doina de la rivière Holt », qui s'intitulent « Deux danses du Bana »,« Deux danses de Transylvanie »,« Ballade du vieux Costea » et « Nani Nani Puisor, dors mon bébé, dors, une berceuse ».

Et voilà, la petite Julie s'est endormie. C'est la fille, c'est une toute petite fille encore, d'une des plus jeunes animatrices de radio aussi, Fabienne, à qui je dédie également ce disque, ainsi qu'à Dani, puisque je pense qu'il faut aussi endormir les enfants et que Julie serait contente d'entendre ce titre si elle peut encore l'apprécier. Peut-être qu'elle l'appréciera un petit peu plus tard. On va écouter maintenant quelque chose d'un petit peu différent. On va écouter un compositeur qu'on a peu l'occasion d'entendre. Donc c'est toujours un plaisir de partir un petit peu à la découverte de nouveaux compositeurs. Je vous propose Johann Peter Pixis, 1788-1874. Sa grande sonate, opus 35, pour hautbois et piano, extrait d'un album qui s'appelle Le hautbois romantique, interprété par Jean-Louis Capezzali et Chiachou. Ce sont donc deux jeunes interprètes. Ce grand sonate a trois mouvements, allegro moderato, romance et ensuite rondo, allegretto vivace. Deux mots sur Capezzali. Né à Saint-Étienne, il étudie d'abord au conservatoire de Versailles où il remporte la médaille d'or et le prix d'honneur. En 1979, après avoir obtenu le certificat d'aptitude de professeur de hautbois, il est nommé la même année, à l'âge de 20 ans, donc premier hautbois solo des concerts Lamoureux. Une référence. Chiachou est né, lui, en 1960 au Vietnam. Il avait un an quand sa famille a émigré au Canada en 1980. Plus jeune finaliste au concours international de piano d'Australie, à Sydney, il a remporté le premier prix. En 1984, il s'est produit comme soliste avec l'Orchestre Philharmonique de Los Angeles, devant les 17 000 personnes au Hollywood Bowl à l'occasion de la cérémonie de clôture des Jeux Olympiques. En 1987, il fut finaliste au concours de la Reine Elisabeth à Bruxelles, remportant la médaille de bronze. Donc ces deux jeunes interprètes nous interprètent, c'est le cas de le dire, cette œuvre de Pixis. Pixis, issu d'une famille de musiciens, est un ex-enfant prodige du piano. Il se tailla en son temps une belle réputation de pianiste virtuose. Il résida à Paris dans les années 1820. Il se lia avec un bon nombre de sommités qui régnaient sur la vie artistique et mondaine française à l'époque, dont Liszt, Rossini, Berlioz, Cherubini. On raconte que peu favorisé par la nature, son visage était encombré par un nez proéminent qu'un contemporain assez désobligeant compara ironiquement à une des curiosités du monde musical. Bon, nonobstant, Pixis consacra à l'évidence la majorité de son œuvre à son instrument favori. Il composait aussi des opéras, de la musique symphonique et concertante, et de la musique de chambre. Les deux mouvements vifs, donc Allegro moderato et rondo, Allegretto vivace, sa sonate pour hautbois et piano 1935, entourant une romance simple et lyrique, combinent une remarquable variété de moyens mélodiques et rythmiques qui en font des morceaux de bravoure pour les deux solistes. Voici donc, après ces cinq doina roumaines par Zamfir et Marcel Sellier à l'orgue, au hautbois et au piano, cette œuvre de Pixis.

Nous venons d'entendre la grande sonate, opus 35 de Pixis, interprétée par Jean-Louis Capezzali au bois, Chiachou, piano. Nous avions il y a peu de temps entendu, écouté peut-être même, des tsaorli. Et après ces doïnas roumaines, je propose également des polyphonies traditionnelles d'Appenzell. Nous commençons avec des polyphonies et nous terminons avec des polyphonies. Je propose, donc c'est toujours dans la collection, Marcel Cellier, qui a enregistré, ma foi, de bien belles choses. Je propose, la prononciation est difficile, c'est du suisse-allemand, Ein Urschicks mit der Sentumschelle, et puis Ein Neues von Hensuel. Tous ces titres sont des traditionnels. Nous aurons, je pense, le temps d'entendre So schitz denn die Wirtschaft in ihnen.

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0: Vous écoutez Albatros et c'est Céline qui nous rejoint pour un temps de musique classique.
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2: C'est Naboo, le bec, au Hangar Zéro qui se situe au Havre, 37 quai de la Saône. Tous les mercredis, vous avez plusieurs rendez-vous.
3: Et oui, tous les mercredis, on se retrouve en hangar. On débute la journée du coup avec un petit déj solidaire à 9h30, donc c'est gratuit. Vous venez boire un café avec nous, discuter et prendre votre petit déjeuner gratuitement, donc viennoiserie, pâtisserie. Il y a pas mal de choses que LH Anti-Gaspi récupère pour les distribuer. Ensuite, on propose du coup l'après-midi des ateliers. Donc il y aura l'atelier macramé, l'atelier adulte-enfant et l'atelier dessin. Donc ces ateliers-là sont de 15h à 17h et sont à prix libre. Pour l'atelier macramé et l'atelier dessin, ce sera des ateliers gratuits car c'est dans le cadre de l'appel à projet que nous avons fait. Et ensuite, on va retrouver également la musique irlandaise. Donc ça, ce sera à partir de 17h30 et jusqu'à 19h et c'est gratuit.
2: Tous les mercredis.
3: Tous les mercredis. Et parfois, il y a même des danseurs qui viennent danser sur la musique irlandaise.
2: Donc, on a tous les rendez-vous. De toute façon, vous avez un site internet qui est complet où on retrouve un certain nombre de renseignements. Il y a même un numéro de téléphone 02 32 92 68 51 où on peut vous contacter pour avoir des infos. Et on peut venir de toute façon, même toute la semaine, puisque c'est ouvert de quelle heure à quelle heure ?
3: De 9h à 17h toute la semaine et du jeudi au samedi, ça ferme à 1h30 avec les événements, selon les événements.
2: Bon, en tous les cas, le mercredi, on sait qu'on peut avoir un petit déjeuner citoyen.
3: C'est bien ça.

0: C'était le concerto pour piano numéro 14 de Mozart, enregistré lors du 19e Festival de Pâques de Deauville en 2015.
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0: C'était l'Allegro vivace de la symphonie numéro 5 de Franz Schubert, interprétée par l'atelier de musique lors du 20e Festival de Pâques de Deauville de 2016.
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0: Nous venons d'entendre une pièce de Francisco Guerrero, De Amores del Señor, interprétée par La Colombina.
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0: Nous venons d'entendre Lucienne Renaudin-Vary dans un extrait des 12 romances, opus 21, numéro 7, de Rachmaninov.
1: 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Avec le journaliste Jean Kehaian, dont la mère a miraculeusement échappé au génocide arménien.
2: Les troupes ottomanes faisaient des marches forcées dans le désert et à mesure que les gens mouraient, bien, ils les enterraient et continuaient. Ma mère, à l'époque, était un bébé, comme tous les bébés qui pleuraient et qui criaient. Donc c'est une vieille dame à Istanbul qui me raconte ça. Et à un moment donné, les gendarmes ont arraché ce bébé des bras des parents et l'ont enterré dans le sable et ont continué leur route. Et comme par miracle, une ambulance de missionnaires américains qui essayait de sauver des blessés s'est arrêtée là et a entendu des gémissements qui sortaient de sous terre. Ça devait être ma mère qui était là, donc on est tous dans un sentiment de précarité quand on réfléchit d'où viennent nos vies, mais il y a des précarités qui sont plus précaires que d'autres.
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0: Nous venons d'entendre un choral de Heinrich Heidemann, Jesus Christus unser Heiland, par Le Concert Brisé.
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0: Nous venons d'entendre le quatuor Artemis dans le second mouvement lent du quatuor à cordes numéro 7 en fa dièse mineur, Dmitri Chostakovitch.
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0: Le concert spirituel nous interprétait Dignare Domine du Te Deum de Jean-Baptiste Lully.
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0: Nous venons d'entendre Anaïs Godemar dans le second mouvement de la sonate pour harpe de Paul Hindemith.
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0: Il s'agissait des Jeux d'eau à la Villa d'Est, de Franz Liszt, interprété par Hélène Grimaud.
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2: Le bien précieux d'un homme, c'est d'être actif. 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

0: Deux quatuors pour ce morceau de Mendelssohn Bartholdy, le quatuor Ardeo, le quatuor Hermès, dans l'octuor pour quatre violons, deux altos et deux violoncelles.
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0: C'était le quintet pour piano et cordes, opus 34, de Johannes Brahms, interprété par le quatuor Strada et Nicolas Angelich au piano.
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0: C'était le quintette pour deux violons, alto, violoncelle et contrebasse, opus 77 de Dvorak, enregistré lors du 19e Festival de Pâques de Deauville en 2015.
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0: C'était La Nuit Transfigurée de Schoenberg pour deux violons, deux altos et deux violoncelles, enregistré lors du 20e Festival de Pâques de Deauville en 2016.
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0: Nous venons d'entendre le quatuor à Rod et Amaury Viduvier à la clarinette, dans le quintet pour clarinette et cordes opus 34 de Carla Maria van Weber, lors du 19e Festival de Pâques de Deauville de 2015.
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0: Vous écoutez Albatros et c'est l'heure du jazz en compagnie de Jean Billon.
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2: Bienvenue sur Planète Jazz, Carrington, agent de liaison. En effet, Terry Lyne Carrington, née en 64, est une musicienne batteuse, ce qui n'était pas très courant à l'époque, et elle a su se faire adopter par tous les musiciens les plus prestigieux de son époque pour continuer sa carrière en menant elle-même sa féminité avec des groupes uniquement de musiciennes et avec toujours sa capacité d'accompagner ou de mener des musiciens les meilleurs. Son premier disque à 17 ans, elle l'intitule tout simplement TLC, qui sont les initiales de son nom et prénom. Actuellement, elle est professeure à la fabuleuse école de musique de Boston, Berklee. En 1984, une de ses premières apparitions en trio. Le responsable de ce trio n'est autre que Rufus Reid, le bassiste, Jim McNeely, pianiste qui, à l'époque, était le pianiste de Stan Getz, et donc Terry Lyne Carrington à la batterie. Agent de liaison, car elle impose son rythme à tous les enregistrements que l'on connaît d'elle. C'est un disque Sunnyside, Seven Minds, les sept esprits, enregistré le 25 novembre 1984.

Scott Robinson, musicien tout à fait particulier. Il joue de tous les instruments avant et il est présent dans presque tous les studios d'enregistrement. Simplement, en tant que vedette principale, il est très discret. Dans son disque sous son nom, qui s'appelle Winds of Change, les vents du changement, entendez vent par instrument avant. C'est un disque édité par la compagnie Multijazz, enregistré en octobre 86. Il fait appel à Terry Lyne Carrington à la batterie, le pianiste est le Danois Nils Lans Dokki, Ira Coleman le bassiste et Roberto Sabria est à la percussion. East Harlem Scaffold est le titre de la composition du souffle.

Stan Getz a fait appel à Terry Lyne Carrington à de fréquents moments de sa carrière, mais peu dans des enregistrements. Elle était souvent présente dans les concerts. Et en 1990, en juillet, au Philharmonic Hall de Munich, Stan Getz enregistre ce qu'il appelle son dernier concert. En fait, il continuera à enregistrer, mais il décédera en 90 de son cancer. Il était déjà atteint lorsqu'il enregistrait ce concert. Il est en compagnie de Kenny Barron, le pianiste, Alex Blake, le bassiste. C'est donc Terry Lyne Carrington qui tient la batterie. Elle est appuyée par Eddie Del Barrio au congas. Frank Zottoli est au synthétiseur. C'est enregistré en juillet 90 et il nous propose une espagnolade.

Herbie Hancock, le pianiste, compositeur, hommage à Gershwin. Le disque s'intitule Gershwin's World, enregistré au printemps 1998. Les musiciens appelés pour former son groupe sont Eddie Henderson à la trompette, Kenny Garrett au saxo alto, James Carter au saxo ténor, Ira Coleman à la basse, Terry Lyne Carrington à la batterie, accompagné de musiciens africains Massamba Diop et Madou Dembélé au djembé et au talking drum. It Ain't Necessarily So, le thème de Gershwin, réinventé par ce groupe avec le batteur précis qui est autre que Terry Lyne Carrington.

Louis Porter, pianiste, qui est dans le métier depuis une trentaine d'années, mais qui commence à se faire un nom comme leader, et il fait appel à Terry Lyne Carrington, batteur, John Patitucci, le bassiste de chez Korea, dans un disque intitulé « Beauty and Mystery ». Day is Done est sa composition qui met en valeur la batteuse Terry Lyne Carrington, enregistrée en 2017 pour la compagnie Altrisiomi.

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Auteur, compositeur, interprète, mais aussi mélodiste et pianiste, Michel Polnareff est né en 1944 à Nérac d'un père russe et d'une mère bretonne. Bonjour et bienvenue à toutes et à tous à l'écoute des richesses offertes par la chanson française dans sa diversité. Je vous accompagne tout au long du parcours chanté de Michel Polnareff.

Michel Polnareff, mes regrets. Il passe toute son enfance dans la musique. Son père écrit en effet des chansons pour Piaf et Mouloudji. Il commence le piano à 4 ans et reçoit à 12 ans le premier prix de solfège au Conservatoire de Paris. À 20 ans, il quitte le cocon familial, s'installe sur les marches du Sacré-Cœur, muni d'une guitare achetée avec ses économies.

Michel Polnareff, ça n'arrive qu'aux autres. Beatnik, il fait la manche et la chance survient en la personne du comédien André Pousse qui le repère. Il gagne le concours de rock du magazine Disco Revue et signe avec Lucien Maurice pour l'enregistrement d'un album à Londres en compagnie de Jimmy Page et des futurs Led Zeppelin. La chanson « La poupée qui fait non » sortira le 26 mai 1965. La chanson reçoit un accueil triomphal et sera reprise au fil du temps par de nombreux artistes.

Michel Polnareff, la poupée qui fait non. Sa musique s'inspire des styles anglo-américains avec parfois une ligne néoclassique comme dans Am Kalin. Polnareff affiche un look bien personnel, amenant une certaine presse à le considérer comme un symbole de décadence de la jeunesse. Ses chansons seront la meilleure réponse à ses attaques. Il enchaîne en effet les succès, les tubes, comme cette complainte Love Me Please Love Me, numéro 1 au Brésil et Rose d'Or au Festival d'Antibes.

Michel Polnareff, Love Me Please Love Me. Le 25 mai 1966, il monte pour la première fois sur la scène de l'Olympia en ouverture des Beach Boys, puis en première partie de Dalida en 1967, avant d'y passer en vedette en 1970. Il entame à la suite une tournée mi-concert, mi-spectacle, avec de nombreux automates qui envahissent la scène. Il expérimente ainsi un système quadriphonique. Continuons en chanson, parmi tous les succès de cette époque, je vous propose un titre romantique à souhait, le bal

Michel Polnareff, le bal de l'Az. 1970-1973, entre dépression, provocation, il compose album complet et musique de film. Été 73, de retour d'une tournée internationale, il découvre la trahison et l'arnaque financière de son homme de confiance. Il s'exile alors aux États-Unis jusqu'en 1984. Pendant ce séjour, en 1981, il réalise l'album Bulle, qui se vendra à plus de 800 000 exemplaires. Extrait de cet opus, nous écoutons « Où est la Tosca ?»

Michel Polnareff, où est la Tosca ? Personnage attachant, dérangeant, pétri de talent, avec une quinzaine d'albums à son actif. Nous terminons cette émission par une magnifique chanson composée en 1977 par Michel Polnareff sur un texte de Jean-Loup Dabadie, Lettre à France. Polnareff y exprime sa nostalgie de la France.

0: Rien nous fait chanter, sachez, sur cette chanson de Paul Naref, Lettre à France. Merci de votre fidélité. À très bientôt. Prenez bien soin de vous.
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1: Ils sont là, les deux frères, les yeux rivés sur le ciel. Qui des deux va voir le vautour en premier ? Comme autrefois, comme de vrais gamins, les jumeaux se chamaillent et se jettent des défis à tout propos. Mais aujourd'hui, ce ne sont plus des enfants. Se souviennent-ils encore du couffin dans lequel leur grand-père les avait abandonnés au fil de l'eau ? Ils n'avaient aucune chance de survivre. La violence du courant par endroits devait les faire chavirer. Et si, par miracle, ils échouaient sur la rive du fleuve, ils seraient dévorés par les loups nombreux en ces lieux. Or, c'est une louve qui les recueille, les nourrit et des paysans qui les élèvent. Bien plus tard, adultes, ils décident de fonder une ville. Et c'est à cet endroit que nous les retrouvons beaucoup plus âgés. C'est moi qui gagnerai et je donnerai mon nom à la ville. Non, c'est moi. De vrais gamins, on vous dit. C'est celui qui verra le premier un vautour qui gagnera. Mais il le voit tous les deux en même temps. Alors c'est celui qui en verra le plus qui fondera la ville. Et c'est Romulus qui en voit le plus. Il se proclame chef de cette ville qu'il faut bâtir. Il trace un trait sur le sol. « Celui qui franchira ce rempart sera tué, » dit Romulus. « Chiche que tu ne le feras pas, » dit Rémus, en enjambant le sillon. Et Romulus le tue, l'histoire est bien connue. Quelques jours après, un cheval noir et un cheval blanc quittent Rome au grand galop. Ce sont les fils de Rémus qui se méfient de leur oncle meurtrier, et ils ont bien raison, car Romulus les recherche pour les supprimer. Les chevaux donnés par Apollon et Diane les conduisent justement à l'endroit que je voudrais vous faire découvrir. Ils y fondent une ville, eux aussi. Tiens, revoilà notre ami Gallicus. Comme d'habitude, il ronchonne. Oui, dit-il, vous apprenez que César ou Auguste ont conquis une ville, qu'ils ont gagné une bataille. Eh bien, en fait, ils n'ont rien fait du tout. C'est moi, Gallicus, qui ai fait tout le travail. Enfin, moi et beaucoup d'autres, des sans-grades, de ceux dont on ne parle pas. Au fond du vallon du Tressa, il y a des gros villages où l'on vit tranquillement, où l'on se dispute, bien sûr, mais entre familles du village, où l'on se moque complètement de la Pax Romana. Mais ces villages sont au carrefour de grandes routes commerciales, ce qui intéresse nos empereurs. Tous les convois sont obligés de passer par cette vallée. « Je vais conquérir ces villages et je bâtirai une ville qui deviendra prospère. » C'est Auguste qui parle, et c'est encore moi, Gallicus, qui vais conquérir et bâtir. Mais il va falloir le faire dans une poussière ocre qui vole partout, qui colle aux vêtements, qui s'incruste sur les visages épuisés des esclaves. Il fait chaud par là. Du nord au sud et de l'est en ouest, les voyageurs affluent de plus en plus et les affaires de la ville deviennent florissantes. Elle se développe tellement qu'au 5e siècle, elle devient siège épiscopal, avec des cathédrales, des monastères, des monuments remarquables. Ce qui n'empêche pas les petites disputes entre les familles, comme autrefois, sauf que les enjeux sont beaucoup plus grands, à la démesure de cette cité. C'est le pouvoir qu'on veut sur la région, sur le pays. C'est la fortune qui n'est jamais assez grande. Il y a tant d'influence et d'alliés à acheter pour pouvoir dominer. Et il faut tant d'argent pour construire ces magnifiques palais que nous voyons encore. Et les petites disputes deviennent de grandes batailles fratricides. De partout, les boulets tombent sur le camp de Manfred. Heureusement, ils ne font pas trop de dégâts. Manfred comprend vite pourquoi. Les boulets ne sont rien d'autre que les têtes de ces soldats tués pendant la dernière escarmouche et renvoyés par les papistes. Le roi Manfred pourrait être horrifié, mais il ne peut pas oublier que hier il a fait bombarder ses voisins et ennemis avec du fumier et des cadavres d'ânes. Il n'a rien de tel que les petits cadeaux pour entretenir l'amitié, enfin pas toujours. Le sol vibre sous les pas d'une foule nombreuse. Au sommet d'une butte apparaissent maintenant des étendards blancs avec une fleur de lys rouge. suivent les lances des hommes d'armes. Du haut de leur monture, les chevaliers voient alors en face d'eux, sur la crête qui domine le fleuve Arbia, une armée identique avec des étendards noirs et blancs. Et le 4 septembre 1260, 30 000 fantassins et 3 000 chevaliers montent à l'assaut des 22 000 autres fantassins et 2 000 autres chevaliers. Combien en reste-t-il après la sanglante bataille de Montaperti ? Aurait-on pu éviter ce carnage entre voisins ? Le conseil des 24 refuse l'ultimatum et Galtieri, au nom du roi de Sicile, fonce droit devant lui, la lance en avant, il transperce de part en part Jacopino Rangoni, le capitaine des papistes. Dans la nuit qui a suivi, au milieu des mourants enchevêtrés, des blessés abandonnés, on a pu voir une femme aller d'un groupe à l'autre, apportant un peu d'eau, beaucoup de réconfort. C'est Oussilia, la vivandière gibeline, pleine de charme et de compassion. Elle a réussi, à elle seule, à capturer 36 guelfes. Ils ont ainsi échappé à la vindicte des vainqueurs. Vous avez reconnu la bataille de Montaperti, un des épisodes les plus célèbres de l'interminable guerre entre les guelfes et les gibelins. Heureusement, ces deux fratricides n'ont pas tout démoli dans les villes comme ils en avaient l'intention. Et ils auraient détruit ces merveilles, ce duomo, ces cathédrales, il y en a tant. Chaque ville, voire chaque quartier voulait avoir la sienne, plus belle, plus haute que celle du voisin. Toujours ces rivalités fratricides. Elles entraînaient des guerres, certes, mais aussi des prouesses architecturales magnifiques. C'est à qui fera le mieux ? Giulietta et Roméo, eh oui. La réalité rejoint la fiction. Giulietta et Roméo sont comme tous les amoureux du monde. Ils se promènent enlacés, indifférents aux rues étroites, sinueuses et sombres. Ils ne remarquent pas les murs en briques rouges noircis par les intempéries. Ils sont tout à leur univers. Mais soudain, ils s'arrêtent éblouis. Devant eux, en haut de ces marches de marbre, se dresse le Duomo. Grandiose façade de marbre blanc, vert serpentine et rouge, où tout le génie de Pisano éclate. Vert, blanc, rouge, comme le drapeau italien. 77 mètres de campanile avec des bandes blanches et sombres en alternance. Regarde, sur le campanile, il y a plus de fenêtres, en haut qu'en bas, dit Giulietta. Intimidés par la taille du porche, ils entrent doucement dans la cathédrale. Et alors là, ils sont médusés. Les voûtes sont magnifiques, immenses, richement décorées. Ils ne savent plus que regarder. Comme vous, ils sont émerveillés, mais surtout, ils n'osent pas marcher tant le décor du pavement est beau. Les mosaïques immenses de Beccafumi sont extraordinaires. Ils sont fascinés par la force, la tempérance, la justice, la prudence et la miséricorde, les cinq vertus cardinales qui entourent le cœur, pour n'en citer que quelques-unes. Il est impensable de piétiner de si belles mosaïques aussi bien conservées. Elles datent au moins de 1521, précise Roméo. Le père est un teinturier foulon qui a eu 24 enfants, peut-on lire. Et de sa femme, Mona Lapa, on n'en parle pas, non ? C'est pourtant elle. Il me semble qu'elle les a fait, ses nombreux enfants. En ce jour du 25 mars 1347, elle met au monde deux jumelles, Catherine et Jeanne. Giacomo Benincasa ne va pas teindre ni fouler ce jour-là. Il rend grâce à Dieu pour cette naissance qui s'est déroulée sans complications. Sa femme et lui sont très pieux, au point d'adopter Tommaso della Ponte, un orphelin de 10 ans dont les parents, qui leur sont vaguement apparentés, sont morts de la peste noire. Tommaso et Catherine resteront très proches durant toute leur vie. « Regarde, Stefano, regarde !» Son frère ne voit rien, il n'y a rien dans la rue, sauf ces magnifiques églises. Catherine montre du doigt celle de San Domenico. « Là, au-dessus de l'église, tu ne vois pas ? Tu ne vois pas le Christ pontife qui me bénit ?» Stefano hausse les épaules, prend la main de sa sœur et continue leur promenade. Elle voit le Christ maintenant. Et pourquoi pas Dieu ? À 6 ans, les filles sont folles. 10 ans plus tard, Giacomo et Mona pensent qu'il faut marier leur Benjamine. Elle est jeune, jolie, souriante, mais Catherine ne veut rien savoir. Elle veut entrer dans les ordres et c'est tout ce qu'elle souhaite, la prière et la chasteté. Bonaventura, sa sœur aînée, arrive à l'entraîner dans la vie mondaine, à l'initier au maquillage, à la coquetterie, mais Bonaventura meurt en couche et Catherine est bouleversée. « C'est Dieu qui me punit, dit-elle, pour mes péchés de vanité et de coquetterie. » Elle se coupe les cheveux et remplace la servante pour toutes les corvées ménagères de sa famille. Elle ne mange plus que du pain et des herbes crues. Elle se prive de sommeil pour prier. Elle supporte toutes les privations, toutes les vexations. Ses parents finissent par accepter son souhait de devenir religieuse. Chez les dominicaines, où elle fait son noviciat, elle a des apparitions, des messages à délivrer de la part de Jésus. Les traces des clous du Christ apparaissent sur ses mains maintenant. Vous avez découvert qu'il s'agit d'une des plus grandes mystiques connues qui a reçu un anneau de la main de Jésus. Elle ne sort de sa réclusion monacale que pour soigner les affligés et obtenir le retour du pape à Rome. Il faudrait une émission complète pour raconter la vie prodigieuse de cette femme que vous avez sans doute reconnue. La grande place est vide ce matin. La ville n'a pas repris ses activités habituelles. Le jour est levé depuis peu et le silence est envoûtant. Et puis un bruit régulier, comme celui des sabots d'un cheval qui s'avance calmement sur les pavés. C'est effectivement un cheval qui apparaît, mais un cheval blanc, tout caparaçonné de damier noir et blanc. Le cavalier n'a pas encore abaissé la visière de son casque. Il tient sa lance droite, portant l'étendard de son régiment. De l'ouest apparaît un cheval noir, lui aussi caparaçonné de velours, mais bleu foncé. Le cavalier abaisse sa visière, les deux hommes se saluent, abaissent leurs lances et éperonnent leurs montures. Un nuage de poussière se forme. Encore une guerre, me direz-vous ? Il y en a eu suffisamment dans cette histoire. Un tournoi, c'est comme une guerre, c'est vrai, mais il implique moins de combattants. Quand la poussière retombe, on voit les deux cavaliers côte à côte précéder un long cortège. C'est Leonardo qui est aujourd'hui le tambourin de l'aigle. C'est un honneur. Et Mona Lisa, sa femme, lui a cousu ce beau vêtement de velours bleu avec des manches bouffantes et la toque amarrante. Combien ce vêtement a-t-il coûté au couple ? On est toujours discret sur le chiffre, seul compte l'honneur. Giuseppe, lui, est un des porte-drapeaux du dragon. Giuseppe et Leonardo sont amis depuis des années, mais pour aujourd'hui, ils sont adversaires. Le défilé se termine par le char de guerre si efficace dans la bataille de Montaperti récemment. La place, vide tout à l'heure, est maintenant envahie par une foule énorme en délire. Les drapeaux s'agitent aux fenêtres, aux balcons, sur les pavés, partout. Soudain, les trompettes sonnent. La foule fait silence sur la place en ce 2 juillet 1603. 10 chevaux se présentent, piaffant, nerveux, maintenu sur la ligne avec peine par leur écuyer. Juste le temps d'être béni par le prêtre de leur quartier, et c'est le départ. Vous savez depuis longtemps que nous avons rendez-vous en Italie. La guerre entre les Guelfes et les Gibelins vous ont orienté vers la Toscane. Voulez-vous d'autres détails ? Ah, la grande place a une forme de coquille Saint-Jacques, inclinée comme un amphithéâtre. Au bas de cette place, vous voyez la tour de la Mangia, la plus haute de la ville. De ses 102 mètres, elle domine le magnifique Palazzo Pubblico depuis 1352. En regardant bien le sol, on voit un pavage de briques en chevron et divisé en 9 secteurs qui évoquent le conseil des 9 qui siègent dans le palais. Vous vous êtes reposé sur la marelle en marbre de la fontaine Gaïa. Les décrets de 1262 précisent les règlements pour chasser de la place les vagabonds, les prostituées. De plus, les cavalcades et les armes y étaient interdites, ainsi que l'allaitement des nourrissons et la vente de figues. Vous pouvez vérifier. Vous avez compris qu'il s'agit de la célèbre Piazza del Campo, où se déroule le non moins célèbre Palio de Sienne. Cette femme pleine de prodiges n'est autre que la très sainte Catherine de Sienne. Je vous laisse découvrir tous les autres trésors de cette ville magique.
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6: Eh bien, aujourd'hui, nous sommes au MUMA du Havre avec Géraldine Lefebvre, qui est directrice du MUMA et qui est également la commissaire de l'exposition, magnifique exposition Monet au Havre, qui est présentée jusqu'au 27 septembre 2026. Géraldine Lefebvre, bonjour. Merci de nous accompagner dans cette visite. Nous allons nous régaler puisque nous allons nous promener dans les œuvres et puis nous allons aussi décrire les tableaux, nos préférés.
7: Bonjour et merci de cette invitation. Je suis très heureuse de vous présenter cette exposition sur laquelle j'ai travaillé pendant de nombreuses années avec mes co-commissaires, puisqu'il y a également Michael Debris à mes côtés et également Pascal Perrin, historien de l'art qui travaille sur Monet aussi depuis de longues années.
6: Alors approchons-nous si vous le voulez bien de ce petit mur, j'allais dire un petit mur à la Boudin, où vous avez fait un accrochage très serré de très jolis facsimilés des dessins de Monet. Il est très jeune à cette époque.
7: Oui, absolument. Ce sont des facsimilés des deux premiers albums de dessins d'Oscar Claude Monet qu'on présente. On présente les originaux juste à côté.
6: Oscar, c'est son pseudo.
7: Oscar, c'est son premier prénom. Oscar Claude Monet. Mais au moment où il commence à dessiner, il a 15 ans, pendant cet été 1856, et à ce moment-là, il signe O.Monet. C'est-à-dire avec son premier prénom. Et ce qui est passionnant, c'est que dans cette exposition, on va le voir s'affirmer en tant qu'artiste et prendre une position où il va affirmer en fait son deuxième prénom. On va le voir arriver, ça va être d'abord C.Monet, ensuite CL et ensuite Claude Monet.
6: Voilà. Oscar, c'était ringard à l'époque ?
7: Peut-être un peu ringard, mais en tous les cas, il va abandonner. Oui, c'est assez à la mode aujourd'hui, mais il va abandonner ce premier prénom pour utiliser son deuxième prénom.
6: Alors, il va croquer la campagne, beaucoup, beaucoup. Il va faire des études, une sorte d'études documentaires avec cet arbre ou avec ce rocher qui est réalisé à la mine de plomb, enfin, ce
7: absolument.
6: Qu'on appelle à l'époque mine de plomb et qu'on appelle crayon graphite aujourd'hui.
7: Absolument. Donc, tous ces dessins sont faits à la mine de plomb, avec parfois quelques ajouts de craie blanche. C'est toujours de la matière sèche avec Monet. C'est ça qui est passionnant. Également, parfois, une petite pointe de sanguine, mais c'est rare dans les premiers carnets de dessin. Par contre, on peut rencontrer de la craie blanche. Ce sont des dessins qui sont parfois ébauchés, comme ce bateau, où on voit, par exemple, la voile très travaillée, alors que la coque est juste dessinée en un trait très fin. Parfois, ce sont vraiment comme des petits dessins préparatoires pris sur le vif. Parfois, on a des dessins très aboutis, notamment comme ce portrait d'Édouard Perdrieux, qui est titré Édouard Perdrieux, le 10 septembre. Ce sont des dessins qui sont en général titrés et localisés et également datés. Donc, on peut suivre Monet dans sa trajectoire, dans le paysage havrais. On a également ici un très joli dessin qui représente un jardinier à Graville, sur les hauteurs du Havre. C'est intéressant, une première représentation de jardinier chez Monet. Quand on connaît son amour des jardins, des premières toiles de jardin qu'il va le faire dans la maison de sa tante Le Cadre à Saint-Adresse, puis ensuite à Giverny. Donc ça annonce en fait la suite de son œuvre. Donc ce jardin est très très précis, très très fini d'ailleurs. C'est un très joli dessin.
6: On voit qu'il utilise plusieurs crayons, plusieurs duretés de crayons. Alors là, je m'adresse aux dessinateurs, à ceux qui aiment particulièrement le dessin. D'ailleurs, n'hésitez pas à venir avec votre petit carnet de croquis et un crayon, parce que ça, c'est autorisé dans les musées, aucun
7: Absolument.
6: Problème. C'est que les techniques mouillées qui sont interdites, mais comme l'aquarelle,
7: oui,
6: comme la peinture, etc.
7: La gouache.
6: Et donc, vous allez pouvoir copier, même si ce sont des facsimilés, évidemment, ce sont des facsimilés d'une très grande délicatesse. délicatesse.
7: Oui, et précision, on a respecté vraiment les tailles de papier, la couleur du papier, également la couleur, bien sûr, du crayon à papier. Donc, on a même les taches du papier hein, qui sont là, donc les taches du temps. Donc, tout est respecté. Et puis, on a une dizaine de facsimilés. Puis ensuite, on a en regard, un petit peu plus loin, les deux originaux. Hein, ces deux albums de dessin qui sont montrés au public pour la première fois.
6: Alors là, moi, je me régale, je les préfère. Hein.
7: Oui.
6: Alors ne vous étonnez pas si vous entendez que ça craque, parce qu'on se promène toutes les deux dans le musée, donc oui. Voilà, le parquet craque.
7: Absolument. Et donc voilà, ces deux albums qui sont sous vitrine, un petit peu dans la pénombre, justement pour ne pas atténuer vraiment ni le papier et la couleur du dessin. Donc on a une lumière très tamisée en dessous de 50 lux. Voilà, et on découvre ces dessins, ces deux premiers dessins des deux premiers albums qui sont ensuite dédicacés par Claude Monet à son cher frère. Hein, c'est indiqué là, souvenir de jeunesse à mon cher frère. Ce 20 septembre 95, Claude Monet. Donc Claude Monet, à ce moment-là, il a pris son deuxième prénom. Il signe en tant que Claude Monet. On est en 95 et c'est deux ans après
6: donc,
7: que...
6: Donc il est né en 1840.
7: Né en 1840, arrivé au Havre en 1845. Il commence à faire et à dessiner dans le paysage au Havre et dans les environs en 1856. Il n'a que 15 ans pendant l'été 1856. Et ses deux premiers albums de dessin vont être achetés par son frère aîné, Léon Monet, en 1893, dans une vente au Havre.
6: Pour l'aider
7: Oui, alors à ce moment-là, en 1893, je pense que ce n'est plus pour l'aider. Par contre, Léon Monet va beaucoup aider son jeune frère à ses débuts en achetant beaucoup de peintures. Il va acheter une vingtaine de toiles à Monet, des portraits de famille, des natures mortes, des paysages.
6: On pense à Van Gogh, évidemment, dans
7: voilà,
6: ces moments-là.
7: Exactement, c'est comme Théo. Voilà, il va aider son jeune frère, il va le supporter, il va aussi lui permettre de rencontrer des collectionneurs à vrai, des collectionneurs rouennais. Donc c'est vraiment quelqu'un qui va beaucoup, beaucoup compter dans les débuts de l'artiste.
6: Alors, on pourrait continuer encore dans cette salle, puisqu'il y a les premiers tableaux.
7: Oui, le premier tableau de Monet, ici, vue prise à Rouel. Un tableau peint donc en 1858 pendant
6: d'une
7: l'été.
6: D'une grande précision, oh, presque oui. Photographique.
7: Presque photographique. D'ailleurs, c'est absolument spectaculaire quand on se rend à Rouel de se rendre compte comme le paysage a peu changé. On retrouve vraiment en ce lieu la marque que vous voyez ici au premier plan, le Rouel. Également cette ligne de peupliers à l'arrière-plan qui se reflète. Dans les eaux de la rivière, c'est absolument merveilleux. Et on pense notamment à toutes ces grandes séries, et notamment à la série des peupliers que Monet va réaliser en 1891. C'est très fort. On a des verts très puissants, des bleus, des verts foncés, en fait des couleurs. En fait, toute cette campagne vit avec des couleurs, des verts très intenses. D'ailleurs, les critiques de l'époque parleront de ce vert Monet qui étonne, qui détonne. À l'époque complètement.
6: Et qui est rehaussé là à droite par cette petite ligne de jaune d'or, oui. Ocre, presque jaune de Naples, qui rehausse l'ensemble. En fait, si on supprimait visuellement cette partie-là, pouf, le tableau se casse la figure. Et là, il est totalement équilibré. Il résonne avec les nuages dans le ciel.
7: Oui.
6: C'est vraiment... et ce petit personnage.
7: Et ce petit personnage. Et le chapeau de ce petit personnage.
6: Oui.
7: On retrouve ce jaune d'or également. Donc non, c'est extrêmement bien construit. C'est construit par la couleur. On a ici aussi tout ce jeu sur le reflet, sur cet étang qui annonce déjà l'étang Nymphéa de Giverny. Hein, c'est absolument un premier tableau absolument exceptionnel que Monet va présenter immédiatement à l'exposition du Havre de 1858.
6: Je vois des petits QR codes là. Je me suis laissé dire que Cédric Clapiche avait commenté certains tableaux de l'exposition.
7: Oui, Murmure. Voilà, c'est ainsi que s'appelle cette visite guidée. On se laisse guider par les mots de Cédric Clapiche. C'est très fort. Parce que Cédric Clapiche a réalisé un film merveilleux, donc L'Avenue de l'Avenir, qui a eu un grand succès public.
6: Et
7: ce film magnifique a été réalisé en partie au MUMA. Cédric Clapiche aime l'impressionnisme, l'histoire de l'impressionnisme, aime Monet aussi énormément. Et dans ce film, il rend hommage à toute cette histoire d'impression Soleil Levant. Il rend hommage aussi aux historiens de l'art. Il rend hommage à la recherche. Il rend hommage à des sujets tellement forts. Et voilà, on est très touchés qu'il ait accepté notre invitation à venir découvrir l'exposition au moment de son montage. En fait, Cédric a découvert toute cette exposition Monet au Havre au moment où elle se montait. Et c'est son étonnement face aux œuvres qu'il nous propose aujourd'hui de découvrir à travers ce parcours sonore. C'est très fort.

0: Alors, nous n'avons pas, évidemment, la prétention, Géraldine Lefebvre, de faire visiter l'expo entière aux auditeurs, mais par contre, de leur décrire quelques pièces fortes, soit pour les inviter à venir, les inciter à venir, puisqu'on a jusqu'au 27 septembre, soit pour qu'ils aient l'impression d'avoir un peu visité l'exposition avec vous, puisque vous êtes à l'origine de cette exposition. Alors, nous arrivons devant ce grand portrait en pied. Alors c'est étonnant parce que peut-être qu'il ne la trouvait pas très jolie, en tout cas il lui a fait tourner la tête vers le...
1: Alors oui, effectivement, c'est un portrait de Madame Louise Joachim.

0: pensée. Elle est dans cet intérieur. Alors il y a un très joli bouquet, une très jolie nature morte sur le côté, et on plonge complètement dans les plis de tissu de cette robe parfaitement.
1: Et on dirait même une espèce de mantille qui est posée sur le petit guéridon derrière.
0: Absolument.
1: En bois rehaussé
0: de dorure.
1: De dorure. On voit aussi la coiffure, le
0: chignon.
1: Le chignon qui a été brossé à grands coups de brosse plate.
0: Oui.
1: Très, très vigoureux.
0: Oui, absolument. Absolument. C'est vraiment un très beau portrait en pied, plus que grandeur nature, je dirais. Ce tableau nous domine. C'est un portrait de salon. Il était présenté au salon et c'est souvent la taille que Monet adoptait pour ses grands portraits de salon. Il va réaliser un très beau portrait aussi de sa femme Camille sur le même modèle, Camille ou la femme à la robe verte, qui est aujourd'hui à Brême et qui est aussi un très très beau portrait féminin.
1: Avant de parler d'autres tableaux de salon qui sont un petit peu plus loin, je pense qu'il va falloir qu'on s'approche de celui-ci qui est tout à fait exceptionnel avec ce petit chien.
0: Oui, mais justement, donc c'est un portrait de Camille au petit chien. C'est un portrait de 1866. Donc Camille est la première femme de Claude Monet. Ça va être la mère de ses deux enfants. Et surtout, la femme qui va l'accompagner dans ses débuts difficiles, c'est également son modèle favori à ses débuts. Il va beaucoup réaliser de portraits de Camille. Et là, on la voit très souvent, comme on la voit ici dans ce portrait qui vient d'une collection particulière, qui est très rarement, voire jamais, exposée.
1: Et vous et voyez, peut photographier aussi.
0: Et peut photographier.
1: On ne l'avait pas vu dans les livres, celui-ci.
0: Non, non, non, non, absolument. C'est un portrait inédit, en fait. Et vous voyez ici Camille de profil qui se détache sur un fond noir. Son profil, d'ailleurs, se détache énormément. Puis on voit ce regard très pensif, très lointain, qui
1: Il
0: semble.
1: Vous pensez à la petite Nini de Renoir?
0: Un petit peu,
1: oui. Qui devait s'ennuyer en tant que modèle et qui
0: peut-être.
1: Est présentée au premier étage.
0: Peut-être, effectivement. L'ennui du modèle. Alors, il y a aussi peut-être cette idée de Camille qui était assez souvent souffrante, fragile aussi de santé. Et on la voit ici comme une annonce un petit peu de ce destin tragique, puisque Camille va mourir après la naissance de son second fils, Michel. Elle va avoir deux enfants, Jean et Michel, et elle va s'éteindre en 1879, alors que les enfants sont petits. Quelque part, voilà, un portrait mélancolique, mais d'une très grande beauté, avec des rouges, des blancs, des noirs, très chatoyants.
1: Oui, Géraldine Lefebvre, vous savez qu'on a déjà un petit quart d'heure de passé, même un peu plus, et qu'on ne va jamais avoir le temps d'arriver jusqu'au bout, jusqu'au merveilleux pastel que vous avez choisi pour
0: l'affiche et le catalogue.
1: On va être obligé de passer sur cette salle magnifique où on a des natures mortes
0: inédites pour beaucoup.
1: Extraordinaire.
0: Des débuts de Claude Monet, absolument, des natures mortes d'une grande beauté, notamment cette nature morte à la carafe peint en vin qui nous a été prêtée par la National Gallery de Washington. Il faut savoir que la plupart des tableaux qui sont exposés ici viennent de loin ou de collections particulières et n'ont jamais été...
1: Ce sont des négociations
0: assez longues, assez compliquées. Et donc, je tiens à le dire parce que venez avant qu'il ne soit trop tard, puisque ces œuvres partiront aux quatre coins du monde. Mais ça, c'est vraiment une nature morte absolument exceptionnelle que Monet a offert à son maître Eugène Boudin.
1: Michael Debris, votre co-commissaire, me racontait qu'il accompagnait les œuvres parfois pour les faire revenir ou pour, enfin voilà, quand elles devaient être accompagnées, puisqu'elles ne voyagent pas seules, bien évidemment, dans des camions banalisés, rien n'est annoncé pour que, évidemment,
0: voilà, pour la sécurité des œuvres, absolument.
1: Et puis que ça arrive aussi, des fois par avion, bien sûr, dans des caissons.
0: Oui, absolument, des caissons hermétiques, des caissons climatiques aussi. Voilà, des questions qui permettent qu'il y ait le moins de vibrations possible aussi pour les œuvres. On fait tout notre maximum pour qu'elles soient conservées parfaitement pendant le transport. Effectivement, elles sont aussi accompagnées par un conservateur qui veille vraiment à la sécurité des œuvres.
1: Nous arrivons dans cette salle qui est uniquement des caricatures, ou plutôt, à l'époque, on appelait ça portrait-charge.
0: Oui, portrait-charge ou caricature, effectivement, à la fois des notables du Havre. Donc ces caricatures sont mises en rapport avec des photographies qui sont issues des albums de famille, de la famille Monet. C'est toujours intéressant de confronter le portrait-charge de l'époque, notamment du cousin Paul-Eugène Lecâtre, le cousin de Monet, qui est ici confronté avec une photographie de lui qui se trouve dans l'album familial. Et puis on a également une section consacrée au portrait.

0: Fléchages parisiens qui ont été réalisés d'après le Panthéon de Nadar. Donc là aussi, on confronte à la fois les dessins de Nadar et ceux que Monet va faire ensuite d'après ce Panthéon de Nadar qui va être publié dans la presse en 1854. Donc c'est vraiment intéressant parce que là, on a tout le monde politique parisien. On a également les hommes de théâtre. On a aussi les écrivains de l'époque. On a les acteurs. Et c'est tout ce monde de l'époque qui est représenté dans cette section de portraits-charges.
1: Rien à voir d'ailleurs avec les portraits-charges qu'on voit aujourd'hui, ou plutôt les caricatures, ils sont... Alors là, c'est très exagéré, évidemment. On voit les sourcils de cet homme qui sont vraiment comme une casquette au-dessus de ses yeux. Mais les déformations ne sont pas si extrêmes que ça, finalement. On les reconnaît bien.
0: Alors, les déformations, elles sont surtout dans le principe de la grosse tête, petit corps. C'est vraiment ce qui va caractériser ces caricatures. Bon, bien sûr, les traits du visage sont quand même un petit peu exagérés.
1: Oui, mais toujours, grand nez ici.
0: Mais voilà, le grand nez, les sourcils un peu proéminents,
1: la grosse tête,
0: bien sûr.
1: Hydrocéphale.
0: Vous avez raison. Et puis, avec quelques ajouts de craie blanche, parfois, pour relever un éclat du nez ou un éclat de l'œil, ou encore le col blanc d'une chemise. Mais si vous voulez, ce sont effectivement des portraits-charges très reconnaissables.
1: Parce qu'ils sont faits sur papier bistre, donc ça permet d'avoir de la craie noire et de la craie blanche.
0: Absolument.
1: Arrivons dans cette petite section, avec des murs, des cimaises de couleurs très originales, et je crois que c'est maintenant vraiment votre signature, ici. Ici, on a un bleu nuit profond, juste avant on avait un jaune
0: éclatant, un jaune d'or.
1: Voilà, qui est très très lumineux.
0: Oui, c'est vrai, je trouve que c'est important, peut-être aussi de surprendre le public, de le surprendre dans ce parcours qui est complètement nouveau. J'ai travaillé avec un jeune scénographe qui s'appelle Nicolas Guignot, qui est de Marseille, qui est professeur aux Beaux-Arts et à l'école de Camondo à Toulon. Il a fait déjà des scénographies d'exposition. On ne se connaissait pas avant le projet et c'est ça que j'ai trouvé passionnant. C'est finalement... Un projet d'exposition, c'est aussi une rencontre avec finalement plein de savoir-faire. Et là, en l'occurrence, on a travaillé les couleurs ensemble, mais on a travaillé aussi le parcours de l'exposition. Nicolas, il est architecte de formation et son œil a permis aussi peut-être de repenser complètement ce musée dans lequel finalement on a l'habitude de se promener. Mais là, on le découvre autrement encore. C'est une bonne chose.

0: Nous sommes devant le coucher de soleil qui fait l'affiche, qui est complètement exceptionnel. Alors, en tout petit format.
1: Tout petit format, mais finalement petit format et en même temps tellement grand par rapport aux pastels de Eugène Boudin, les pastels de ciel de Eugène Boudin qui ont servi de guide à Monet. Et Monet va faire plus grand, plus large, plus coloré. Il va donner encore plus de place au ciel que Eugène Boudin n'en donne. C'est absolument exceptionnel, notamment dans cette série de 1868 qu'il va faire sur le plateau de Caux, et notamment ce coucher de soleil appartient à cette série de 15 pastels. On retrouve systématiquement un bosquet sur le côté droit, qui est plus ou moins gros, une ligne de terre toute fine au premier plan. Le quart inférieur, et les 4 cinquièmes de la composition, c'est le ciel. C'est vraiment un travail sur la lumière, là bien sûr sur la lumière du soleil se couchant, mais on peut retrouver aussi un ciel d'orage ici, comme après la pluie, qui est un très beau pastel également qui nous a été prêté par le musée de Denver. Donc voilà, c'est une série tout à fait exceptionnelle, on monte plusieurs exemplaires, et voilà, on est transporté dans ces métamorphoses des ciels de Monet.
0: Il est fait sur papier coloré ?
1: C'est un papier légèrement coloré, effectivement, mais après, c'est la magie du pastel aussi, hein, qui colore entièrement. Là, on a des jaunes d'or, des roses, des marrons. C'est vraiment un pastel d'une grande subtilité de couleur.
0: Alors, pour celles et ceux qui ne connaissent pas bien, le pastel, c'est une poudre, un peu comme décrit un tableau d'école de la maîtresse. Mais c'est beaucoup plus intense en pigments, c'est beaucoup plus dense et en même temps très poudreux. Et si vous vous approchez beaucoup, vous verrez comme une poudre. Oui. Et on peut superposer, mais jusqu'à un certain nombre de couches seulement. Au bout d'un moment, ça n'accroche plus. D'où le fait qu'on choisit un papier avec une bonne accroche. Et puis qu'on peut avoir sur un papier même noir, on pourrait travailler un papier noir là, et on pourrait très bien avoir des ciels blancs et bleus. Une profondeur absolue.
1: Là, ce sont des papiers légèrement teintés, ils sont plutôt bistres. C'est vraiment.
0: On ne travaillait pas sur papier noir à l'époque.
1: Non, je n'ai pas vu chez Monet.
0: Alors ça, c'est ce qu'on nous explique durant les visites avec les médiatrices. Tous les détails de l'exposition
1: la technique,
0: c'est ça qui m'intéresse. C'est pour ça que c'est chouette de visiter avec des guides.
1: Oui. Complètement. C'est vrai que ça permet de comprendre beaucoup de choses et parfois les coulisses d'une exposition, les coulisses du montage d'une exposition. Oui. Et puis l'histoire des œuvres aussi.
0: Géraldine Lefèvre, vous découvrez des merveilles au dos des toiles.
1: Oh oui, très souvent.
0: Des étiquettes
1: qui parlent, qui donnent beaucoup d'informations. D'ailleurs, ça me fait penser à une chose, c'est que Léon Monet, qui était le frère aîné de Claude et qui l'a beaucoup soutenu à ses débuts, mettait toujours une étiquette sur les œuvres de son frère qu'il achetait. Il mettait une petite étiquette au dos pour donner des informations de lieu, de temps, sur le tableau de son frère qu'il venait d'acheter.
0: Il nous reste encore quelques minutes. Moi, j'aimerais beaucoup que nous allions devant cette toile qui m'a saisie lorsque nous avons fait la visite de presse. Cet effet de nuit à l'huile est absolument incroyable.
1: Alors c'est une œuvre marine effet de nuit qui nous a été prêtée par la National Gallery d'Édimbourg. C'est un tableau très puissant en couleur et en effet de lumière, avec cette lumière de la lune très blanche qui sort des nuages, et on imagine un nuage d'orage très gris, très foncé. Cette ligne d'horizon qui est justement tout en lumière. Et puis on a sur le côté droit la jetée du Havre avec le phare qui est illuminé et dont la lumière se reflète au premier plan sur les eaux de l'entrée du port. On a à la fois un bateau à voile qui rentre ou qui sort dans le port, un bateau à vapeur et dans le lointain également un 2 ou 3 mâts. Donc différents types de bateaux qui animent cette entrée du port. Une couleur très puissante, des bleus, des gris posés en larges aplats. Ce qui est passionnant également, c'est que si on regarde de plus près la date de ce tableau, 1864, Monet a 24 ans. On est quelques 8 ans avant Impression Soleil Levant. Et déjà, on a, je dirais, le tableau d'un maître ici, du maître de l'impressionnisme. C'est une œuvre absolument époustouflante.
0: Et quand on regarde de près, alors on voit, bon, évidemment, le petit reflet ici de lumière, puisqu'il y a des balises qui se reflètent également dans l'eau, tout petit. Mais là, on voit la trace du pinceau. Quand on peint à l'huile, la trace reste exactement la même au séchage, ce qui n'est pas le cas avec l'acrylique. Ça se modifie très légèrement. Là, la trace est exactement la même que lorsqu'il l'a posée. Mmh. Et la couleur aussi, ça reste, pour peu que ce soit conservé correctement, exactement la même chose que ce qu'il a peint au départ. Là, ce n'est pas tout à fait un blanc, hein. Il est légèrement coloré.
1: Non, c'est un blanc
0: pourtant,
1: jaune.
0: Le contraste est saisissant.
1: Absolument.
0: La lumière... sublime. Elle passe presque devant la voile, comme s'il y avait une sorte de transparence ou d'opacité partielle.
1: Oui.
0: Ça fonctionne.
1: On voit aussi les ombres des personnages sur le bateau, hein, que l'on devine. En fait, il y a tout un monde dans cette toile. C'est absolument extraordinaire.
0: Malheureusement, c'est sous verre et vous êtes obligés. Il faut absolument protéger les œuvres.
1: Oui, beaucoup d'œuvres sont sous verre, effectivement, pour les protéger.
0: Dans tous les musées du monde.
1: Voilà,
0: oui.
1: Voilà. Elles ne le sont pas toutes, mais beaucoup le sont.
0: Maintenant, peut-être que celui-ci pourrait intéresser les Havrais principalement, puisque c'est la plage de Sainte-Adresse.
1: Oui, et puis ça nous mène au bout du monde, à Sainte-Adresse, ce lieu où les Havrais aiment se promener, apprécier la beauté des couchers de soleil, et puis un lieu qui a très peu changé, et que Monet va vraiment découvrir tout jeune, puisque dans ses premiers dessins, on se rend compte qu'il va beaucoup, beaucoup dessiner ces basses falaises. Il va s'arrêter là, il va croquer les éboulements de ces basses falaises. Et donc, c'est vraiment aussi un sujet qu'il va reprendre pour un de ses premiers tableaux de salon en 1865. Il va travailler sur ce sujet de la pointe de la Hèvre à Sainte-Adresse. L'exposition s'achève avec les trois tableaux que Monet va offrir à la ville du Havre en 1910. C'est absolument exceptionnel à ce moment-là. Monet n'a pas offert de tableaux à d'autres villes. Donc c'est un don vraiment exceptionnel. À un moment où ses œuvres se disputent à des prix extrêmement importants. Monet est au fait de sa gloire en 1910. Et donc,
0: il va mourir en 1926.
1: Voilà, on fête le 100e anniversaire de sa mort. Donc le parcours s'achève notamment sur les nymphéas de 1904 qu'il va offrir à la ville et qui dialoguent avec les grands nymphéas contemporains de l'artiste chinois Ai Weiwei. Donc c'est merveilleux parce que la scénographie permet ce dialogue puisque de part et d'autre de nos nymphéas, on a dans le lointain une vue sur cet hommage contemporain d'Ai Weiwei à Claude Monet.
0: Alors, ce sont des Legos. Donc, il y a des personnes qui ont dit « mais ça n'a pas sa place ici ». Et pourtant ?
1: Et pourtant, c'est absolument merveilleux de lumière, de couleur, de composition. C'est un travail absolument remarquable. Un travail qui a été fait avec 650 000 pièces de Lego. Des toutes petites pièces de Lego qui ont été achetées dans le commerce. Ce sont vraiment les couleurs que l'on peut trouver tous.
0: Ah, c'est pas sponsorisé par Lego ?
1: Pas du tout sponsorisé par Lego, absolument pas. Donc c'est des Lego qui ont été soit offerts à Ai Weiwei par le public, soit achetés. Et donc ces compositions sont faites à partir des grands nymphéas de Monet conservés au MoMA de New York. C'est vraiment un hommage direct à ces grands nymphéas, puisqu'on retrouve la structure des nymphéas du MoMA, avec notamment les bandes verticales que l'on voit. Ce que va ajouter Ai Weiwei dans ses grandes compositions, c'est aussi son histoire, et l'histoire de son père, l'histoire de sa famille. C'est un témoignage finalement assez bouleversant aussi, puisqu'il y a, dans cette composition, il a ajouté comme une porte sombre, et cette porte sombre renvoie à son passé, parce qu'en fait, son père et lui-même ont dû se réfugier en Chine du Nord, persécutés par le régime chinois, et ils se sont enterrés sous terre pour se protéger justement des exactions, et c'est ce qu'on voit dans ces deux grands nymphéas, cette espèce de cavité noire ramène Ai Weiwei à son passé, à ce passé si difficile encore aujourd'hui, si présent encore aujourd'hui. Donc c'est à la fois un hommage à Monet, un hommage à l'histoire de sa famille persécutée, un hommage à son père, et puis aussi un clin d'œil un petit peu humoristique à la façon qu'avaient les impressionnistes de travailler dans cette touche morcelée que l'on retrouve ici avec le Lego, qui est comme un pixel. Donc le visiteur recompose en fait par son œil ces grands nymphéas.
0: Géraldine Lefebvre, merci infiniment de nous avoir emmenés dans votre exposition. N'hésitez pas, vous qui nous écoutez, à venir la visiter. Vous avez jusqu'au 27 septembre 2026 et c'est vraiment un moment formidable.
1: Merci.
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0: Retour à la musique classique sur Albatros en compagnie de Benjamin et Musique Océane.
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De Jean-Sébastien Bach, nous allons écouter à présent du clavecin les sept petits préludes extraits du petit livre pour clavier dédié à Wilhelm Friedemann Bach.

0: C'était les sept petits préludes extraits du petit livre pour clavier dédié à Wilhelm Friedemann Bach, interprété par Christiane Jacotet au clavecin.
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0: Nous retrouvons à présent un court passage de la sonate pour piano numéro 2 en si bémol mineur, opus 35 de Frédéric Chopin, puisqu'il s'agit du final, le presto.

0: C'était le presto de la sonate pour piano numéro 2 en si bémol mineur, opus 35, de Frédéric Chopin.
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0: Moins connue que ses symphonies, je vous propose de retrouver des mélodies russes de Tchaïkovski. Trois petits morceaux, en fait pas un mot, le canari et la mot mariée, interprétés par Elena Vassilieva et par Jacques Chab au piano.

0: Nous venons d'entendre trois pièces de Tchaïkovski, interprétées par Elena Vassilieva et Jacques Chab au piano.
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2: C'est pas faux, avec Philippe de Courroux, un chanteur passionné par le Christ.
3: Quelqu'un dit « l'amour n'existe pas ». Il n'y a pas d'amour, il n'y a que des actes d'amour. Et quand Dieu me dit « je t'aime », il ne me le dit pas simplement, il me le prouve, c'est le don de Jésus-Christ. Quelqu'un est mort pour moi, quelqu'un a donné sa vie, quelqu'un a été torturé, humilié, massacré pour moi, et il l'a fait avec passion. Et c'est ce qui me permet d'aller dans des prisons du Brésil, d'Afrique ou d'ailleurs, de rencontrer des gens qui vivent comme des cafards ou comme des rats, et de leur communiquer cette passion, de leur dire « mais je viens vous dire que quelqu'un vous aime passionnément. Et que s'il vous aime, c'est que vous avez de la valeur quelque part. Il y a un espoir pour vous. Le simple fait de savoir que Jésus a donné sa vie pour vous, ça vous donne le droit de croire qu'il y a réellement un espoir et que vous êtes quelqu'un, vous avez une valeur extraordinaire.
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0: Les adieux, c'est le nom de la sonate de Ludwig van Beethoven que nous interprète Hélène Gall au piano. La sonate pour piano numéro 26 en mi bémol majeur, opus 81A. Mais rassurez-vous, ces adieux ne sont pas définitifs puisque le troisième mouvement s'appelle « Le revoir ».

0: C'était à l'instant les trois mouvements de la sonate pour piano numéro 26 en mi bémol majeur, opus 81A de Ludwig van Beethoven.
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1: De Claude Debussy, nous retrouvons l'Hommage à Rameau, interprété au piano par Alexandre Tarot.

0: C'était à l'instant Hommage à Rameau de Claude Debussy, interprété au piano par Alexandre Tarot.
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2: Mieux que notre meilleur. Vous avez donc mené une vie exemplaire, une vie morale, une vie où vous traitez les autres comme vous aimeriez être traité. Vous payez vos impôts en temps voulu, vous laissez la priorité aux personnes âgées, vous sauvez les oisillons tombés du nid. Vos collègues comptent sur vous pour un travail rigoureux. Votre chien vous adore. Tout cela n'a-t-il donc aucune importance au moment du jugement dernier? Dieu n'est-il pas dûment impressionné par les choix vertueux que nous avons faits, par les dons que nous avons faits aux pauvres, par les bougies allumées, par nos sacrifices et notre abnégation? Assurément, nos bonnes actions doivent faire pencher la balance en notre faveur. Une telle façon de penser est à la fois tout à fait naturelle et douloureusement erronée, non pas parce que Dieu ne les remarque pas, mais parce qu'il a prévu un moyen meilleur et plus parfait de nous amener à son cœur. La Bible est catégorique.
3: Car tous ont péché et sont privés de la gloire de Dieu. Ils sont donc justifiés gratuitement par sa grâce, par le moyen de la rédemption qui est en Jésus-Christ.
2: Le Père a désigné un Sauveur dont la vie parfaite et la mort sacrificielle ne sont pas entachées par nos habitudes de comptabilité ou d'autosatisfaction.
3: Il jugera le monde avec justice et les peuples avec sa vérité.
2: Nous ne mériterons jamais le don de la grâce de Dieu. Mais en son nom, et pour sa gloire, nous ferons bouger le monde par la bonté. Restez donc dans la grâce de Dieu.

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Interprété par Kirite Kanawa, je vous propose d'écouter à présent la première série des Chants d'Auvergne de Marie-Joseph Canteloube, comprenant la Bergère aux Champs, Bailero et Trois Bourrées.

0: Vous venez d'entendre la première série des Chants d'Auvergne de Marie-Joseph Canteloube. À l'instant, c'était là-bas dans le Limousin et l'ensemble était interprété par Kirite Kanawa.
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0: De la musique vocale de Henri Purcell, écrite pour le théâtre, nous retrouvons à présent « Come Away, Do Not Stay », tiré de l'acte 3 de « Oedipus ».

0: C'était à l'instant une courte pièce de Henri Purcell, Come Away, Do Not Stay, tirée de l'acte 3 de Oedipus.
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0: Interprétée par le Theatre Voices, sous la direction de Paul Hillier, nous retrouvons deux extraits de La Passion de la petite fille aux allumettes de David Lang.

0: À l'instant, c'était « When it is time for me to go », un extrait de « La passion de la petite fille aux allumettes » de David Lang.
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0: La beauté est une source inépuisable de joie pour celui qui sait la découvrir. Alexis Carrel.
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2: Au clavecin, interprété par Alan Kuxton, nous retrouvons la suite numéro 3 en ré mineur de Georges Frédéric Händel.

0: C'était la suite numéro 3 pour clavecin en ré mineur de George Frédéric Handel, interprété par Alan Cuxton.
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0: De Maurice Ravel, nous retrouvons une pièce en forme de habanera interprétée au violon par Laurent Corsia.

0: C'était Pièce en forme de habanera de Maurice Ravel.
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0: Sur une poésie orthodoxe, nous retrouvons le concerto numéro 15 de Dimitri Bortniansky.

0: C'était le concerto numéro 15 de Dimitri Bortnianski. Venez célébrer.
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1: Chers amis discophiles, bonjour. Je vous promettais la semaine dernière de la musique de chambre. C'est l'occasion de dire tout le bien que je pense, et ça n'a rien d'original, hein, tout le monde le reconnaît, du Quartetto Italiano, enregistré par Philips. On cite souvent, c'est Debussy, Ravel, Beethoven. Mais j'ai choisi pour vous faire entendre ce merveilleux quatuor, merveilleusement enregistré par Philips. J'ai choisi de vous faire entendre du Haydn et Schubert. Donc successivement, le quatuor de Haydn, opus 64, numéro 5, et le quatuor opus 76, numéro 10. Et pour terminer, le Quartet Stats de Franz Schubert. Le Quartetto Italiano, Haydn, Schubert, enregistré par Philips.

0: Nous venons d'écouter le Quartetto Italiano dans Haydn, le Quartet Opus 64 numéro 5 et le Quartet Opus 76 numéro 2 et le Quartet Stats de Franz Schubert. Comme ça sonnait bien sous les doigts des Italiano, comme on s'en rend bien compte aujourd'hui avec cette chaleur, cette netteté puis ce naturel de la prise de son Philips. La semaine prochaine, ce sera encore un classique du disque et puis un classique de cette firme discographique. Je vous dis à très vite.
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0: ami de la musique en général et du jazz en particulier, bonjour.
1: Nous avons évoqué dans les émissions précédentes les musiques de films, les films pour lesquels on a pioché dans le répertoire de jazz existant ou des films pour lesquels des musiques ont été composées à la demande. Bien justement, voici aujourd'hui une musique écrite pour un film, Sun Valley Serenade en 1941, et qui est devenue un tube dont le succès dure encore. Voici At Last, avec Glenn Miller et son orchestre, et les voix de Ray Eberle et Lynn Barry.

Née en 1936 à Los Angeles, elle a chanté pendant 60 ans et elle est décédée en 2012 à 74 ans en Californie. Une carrière pleine de rebondissements, mais parfois en s'appuyant sur cette fameuse chanson à succès, At Last. La voici en 1993 alors qu'elle est clouée sur son fauteuil.

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1: En 2002, le 25 mars et en public, c'est Céline Dion qui s'empare de ce titre à succès.

Et le 13 juin 2013, c'est Barack Obama qui danse en public avec sa femme Michelle et accompagné au chant par Beyoncé.

Et puisque ce succès dure toujours, voici un enregistrement très récent qui date du 19 avril 2024, enregistré par The Little Band, avec Thelma Pinguello au chant, Martin Blumer à la guitare, Peter Evans à la batterie, Ross Eddy à la basse et Mike Patton à l'harmonica. Merci à Jérôme, à la semaine prochaine.

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3: Eh bien, aujourd'hui, nous sommes au MUMA du Havre avec Géraldine Lefebvre, qui est directrice du MUMA et qui est également la commissaire de l'exposition, magnifique exposition Monet au Havre, qui est présentée jusqu'au 27 septembre 2026. Géraldine Lefebvre, bonjour. Merci de nous accompagner dans cette visite. Nous allons nous régaler puisque nous allons nous promener dans les œuvres et puis nous allons aussi décrire les tableaux, nos préférés.
4: Bonjour et merci de cette invitation. Je suis très heureuse de vous présenter cette exposition sur laquelle j'ai travaillé pendant de nombreuses années avec mes co-commissaires, hein, puisqu'il y a également Michaël Debris à mes côtés et également Pascal Perrin, historien de l'art, qui travaille sur Monet aussi depuis de longues années.
3: Alors, approchons-nous, si vous le voulez bien, de ce petit mur, j'allais dire un petit mur à la Boudin, où vous avez fait un accrochage très serré de très jolis facsimilés des dessins de Monet. Il est très jeune à cette époque.
4: Oui, absolument. Ce sont des facsimilés des deux premiers albums de dessins d'Oscar Claude Monet qu'on présente. On présente les originaux juste à côté. Hein.
3: Oscar, c'est son pseudo.
4: Oscar, c'est son premier prénom. Oscar Claude Monet. Mais au moment où il commence à dessiner, il a 15 ans, pendant cet été 1856, et à ce moment-là, il signe au point Monet. C'est-à-dire avec son premier prénom. Et ce qui est passionnant, c'est que dans cette exposition, on va le voir s'affirmer en tant qu'artiste et prendre une position où il va affirmer en fait son deuxième prénom. On va le voir arriver, ça va être d'abord C. Monet, ensuite CL et ensuite Claude Monet.
3: Oscar, voilà. C'était ringard à l'époque ?
4: Peut-être un peu ringard, mais en tous les cas, il va abandonner. Oui, c'est assez à la mode aujourd'hui, mais il va abandonner ce premier prénom pour utiliser le deuxième, son deuxième prénom.
3: Alors, il va croquer la campagne, beaucoup, beaucoup. Il va faire des études, une sorte d'études documentaires avec cet arbre ou avec ce rocher qui est réalisé à la mine de plomb, enfin, ce
4: absolument.
3: Qu'on appelle à l'époque mine de plomb et qu'on appelle crayon graphite aujourd'hui.
4: Absolument. Donc, tous ces dessins sont faits à la mine de plomb, avec parfois quelques ajouts de craie blanche. C'est toujours de la matière sèche avec Monet. C'est ça qui est passionnant. Également, parfois, une petite pointe de sanguine, mais c'est rare dans les premiers carnets de dessin. Par contre, on peut rencontrer de la craie blanche. Ce sont des dessins qui sont parfois ébauchés, comme ce bateau, où on voit, par exemple, la voile très travaillée, alors que la coque est juste dessinée en un trait très fin. Parfois, ce sont vraiment comme des petits dessins préparatoires pris sur le vif. Parfois, on a des dessins très aboutis, notamment comme ce portrait d'Édouard Perdrieux, qui est titré Édouard Perdrieux, le 10 septembre. Hein. Ce sont des dessins qui sont en général titrés et localisés et également datés. Donc, on peut suivre Monet dans sa trajectoire, dans le paysage havrais. On a également ici un très joli dessin qui représente un jardinier à Graville, sur les hauteurs du Havre. C'est intéressant, une première représentation de jardinier chez Monet. Quand on connaît son amour des jardins, des premières toiles de jardin qu'il va le faire dans la maison de sa tante Le Cadre à Sainte-Adresse, puis ensuite à Gierny. Donc ça annonce en fait la suite de son œuvre. Donc ce jardin est très très précis, très très fini d'ailleurs. C'est un très joli dessin.
3: On voit qu'il utilise plusieurs crayons, plusieurs duretés de crayons. Alors là, je m'adresse aux dessinateurs, à ceux qui aiment particulièrement le dessin. D'ailleurs, n'hésitez pas à venir avec votre petit carnet de croquis et un crayon, parce que ça, c'est autorisé dans les musées, aucun
4: Absolument.
3: Problème. C'est que les techniques mouillées qui sont interdites, mais comme l'aquarelle,
4: oui,
3: comme la peinture, etc.
4: La gouache.
3: Et donc, vous allez pouvoir copier, même si ce sont des facsimilés, évidemment, ce sont des facsimilés d'une très grande délicatesse.
4: Oui, et précision, on a respecté vraiment les tailles de papier, la couleur du papier, également la couleur, bien sûr, du crayon à papier. Donc, on a même les taches du papier hein, qui sont là, donc les taches du temps. Donc, tout est respecté. Et puis, on a une dizaine de facsimilés. Puis ensuite, on a en regard un petit peu plus loin les deux originaux, hein, ces deux albums de dessin qui sont montrés au public pour la première fois.
3: Alors là, moi, je me régale, je les préfère. Hein.
4: Oui.
3: Alors, ne vous étonnez pas si vous entendez que ça craque, parce qu'on se promène toutes les deux dans le musée. Donc,
4: oui.
3: Voilà, le parquet craque.
4: Absolument. Et donc voilà, ces deux albums qui sont sous vitrine, un petit peu dans la pénombre, justement pour ne pas atténuer vraiment ni le papier et la couleur du dessin. Donc on a une lumière très tamisée en dessous de 50 lux. Voilà, et on découvre ces dessins, ces deux premiers dessins des deux premiers albums qui sont ensuite dédicacés par Claude Monet à son cher frère. Hein, c'est indiqué là, souvenir de jeunesse à mon cher frère. Ce 20 septembre 95, Claude Monet. Donc Claude Monet, à ce moment-là, il a pris son deuxième prénom. Il signe en tant que Claude Monet. On est en 95. Et c'est deux ans après
3: donc,
4: que...
3: Donc il est né en 1840.
4: Né en 1840, arrivé au Havre en 1845. Il commence à faire et à dessiner dans le paysage au Havre et dans les environs en 1856. Il n'a que 15 ans pendant l'été 1856. Et ses deux premiers albums de dessin vont être achetés par son frère aîné, Léon Monet, en 1893, dans une vente au Havre.
3: Pour l'aider
4: Oui, alors à ce moment-là, en 1893, je pense que ce n'est plus pour l'aider. Par contre, Léon Monet va beaucoup aider son jeune frère à ses débuts en achetant beaucoup de peintures. Il va acheter une vingtaine de toiles à Monet, des portraits de famille, des natures mortes, des paysages.
3: On pense à Van Gogh, évidemment, dans
4: voilà,
3: ce moment-là.
4: Exactement, c'est comme Théo. Voilà, il va aider son jeune frère, il va le supporter, il va aussi lui permettre de rencontrer des collectionneurs à vrai, des collectionneurs rouennais. Donc c'est vraiment quelqu'un qui va beaucoup, beaucoup compter dans les débuts de l'artiste.
3: Alors, on pourrait continuer encore dans cette salle, puisqu'il y a les premiers tableaux.
4: Oui, le premier tableau de Monet, ici, vue prise à Rouel. Un tableau peint donc en 1858 pendant
3: d'une
4: l'été.
3: D'une grande précision, presque photographique.
4: Presque photographique. D'ailleurs, c'est absolument spectaculaire quand on se rend à Rouel de se rendre compte comme le paysage a peu changé. On retrouve vraiment en ce lieu la mare que vous voyez ici au premier plan, le Rouel. Également cette ligne de peupliers à l'arrière-plan qui se reflète dans les eaux de la rivière, c'est absolument merveilleux. Et on pense notamment à toutes ces grandes séries, et notamment à la série des peupliers que Monet va réaliser en 1891, c'est très fort. On a des verts très puissants, des bleus, des verts foncés, en fait des couleurs. En fait, toute cette campagne vit avec des couleurs, des verts très intenses. D'ailleurs, les critiques de l'époque parleront de ce vert Monet qui étonne, qui détonne à l'époque complètement.
3: Et qui est rehaussé là à droite par cette petite ligne de jaune d'or,
4: oui.
3: Ocre, presque jaune de Naples, qui rehausse l'ensemble. En fait, si on supprimait visuellement cette partie-là, pouf, le tableau se casse la figure. Et là, il est totalement équilibré. Il résonne avec les nuages dans le ciel.
4: Oui.
3: C'est vraiment... et ce petit personnage.
4: Et ce petit personnage. Et le chapeau de ce petit personnage.
3: Oui.
4: On retrouve ce jaune d'or également. Donc non, c'est extrêmement bien construit. C'est construit par la couleur. On a ici aussi tout ce jeu sur le reflet, sur cet étang qui annonce déjà l'étang Nymphéa de Giverny. Hein, c'est absolument un premier tableau absolument exceptionnel que Monet va présenter immédiatement à l'exposition du Havre de 1858.
3: Je vois des petits QR codes là. Je me suis laissé dire que Cédric Clapiche avait commenté certains tableaux de l'exposition.
4: Oui, Murmure. Voilà, c'est ainsi que s'appelle cette visite guidée. On se laisse guider par les mots de Cédric Clapiche. C'est très fort. Parce que Cédric Clapiche a réalisé un film merveilleux, donc L'avenue de l'avenir, qui a eu un grand succès public.
3: Et ce film
4: magnifique a été réalisé en partie au MUMA. Cédric Clapiche aime l'impressionnisme, l'histoire de l'impressionnisme, aime Monet aussi énormément. Et dans ce film, il rend hommage à toute cette histoire d'impression soleil levant. Il rend hommage aussi aux historiens de l'art. Il rend hommage à la recherche. Il rend hommage à des sujets tellement forts. Et voilà, on est très touché qu'il ait accepté notre invitation à venir découvrir l'exposition au moment de son montage. En fait, Cédric a découvert toute cette exposition Monet au Havre au moment où elle se montait. Et c'est son étonnement face aux œuvres qu'il nous propose aujourd'hui de découvrir à travers ce parcours sonore. C'est très fort.

0: Alors, nous n'avons pas, évidemment, la prétention, Géraldine Lefebvre, de faire visiter l'expo entière aux auditeurs, mais par contre, de leur décrire quelques pièces fortes, soit pour les inviter à venir, les inciter à venir, puisqu'on a jusqu'au 27 septembre, soit pour qu'ils aient l'impression d'avoir un peu visité l'exposition avec vous, puisque vous êtes à l'origine de cette exposition. Alors, nous arrivons devant ce grand portrait en pied. Alors c'est étonnant parce que peut-être qu'il ne la trouvait pas très jolie, en tout cas il lui a fait tourner la tête vers le...
1: Alors oui, effectivement, c'est un portrait de Madame Louis-Joachim Gaudibert, Marguerite Gaudibert, qui est la femme en fait du premier mécène de Monet. Les Gaudibert sont des gens qui ont énormément compté pour Monet. Et effectivement, Marguerite est en pied dans un intérieur, elle se détache sur un fond bleu, un rideau très soyeux. Elle porte une très belle robe.
0: Taffetas de soie peut-être.
1: Oui, probablement un taffetas de soie. Elle a aussi un châle merveilleux qui tombe sur ses avant-bras et en fait, ce qui est absolument extraordinaire dans ce portrait, effectivement, on voit peu son visage, mais c'est plutôt le portrait d'une robe ou le portrait d'une femme bourgeoise qui finalement semble assez perdue dans ses pensées. Elle est dans cet intérieur, alors il y a un très joli bouquet, une très jolie nature morte sur le côté, et on plonge complètement dans les plis de tissu de cette robe parfaitement.
0: Et on dirait même une espèce de mantille qui est posée sur le petit guéridon derrière.
1: Absolument.
0: En bois rehaussé de
1: dorure.
0: De dorure. On voit aussi la coiffure, le
1: chignon.
0: Le chignon qui a été brossé à grands coups de brosse plate.
1: Oui.
0: Très, très vigoureux.
1: Oui, absolument. Absolument. C'est vraiment un très beau portrait en pied, plus que grandeur nature, je dirais. Ce tableau nous domine. C'est un portrait de salon. Il était présenté au salon et c'est souvent la taille que Monet adoptait pour ses grands portraits de salon. Il va réaliser un très beau portrait aussi de sa femme Camille sur le même modèle, Camille ou la femme à la robe verte qui est aujourd'hui à Brême et qui est aussi un très très beau portrait féminin.
0: Avant de parler d'autres tableaux de salon qui sont un petit peu plus loin, je pense qu'il va falloir qu'on s'approche de celui-ci qui est tout à fait exceptionnel avec ce petit chien.
1: Oui, mais justement, donc c'est un portrait de Camille au petit chien. C'est un portrait de 1866. Donc Camille est la première femme de Claude Monet. Ça va être la mère de ses deux enfants. Et surtout, la femme qui va l'accompagner dans ses débuts difficiles, c'est également son modèle favori à ses débuts. Il va beaucoup réaliser le portrait de Camille. Et là, on la voit très souvent, comme on la voit ici dans ce portrait qui vient d'une collection particulière, qui est très rarement, voire jamais, exposé.
0: Et peut photographier. On n'avait pas vu dans les livres celui-ci.
1: Non, absolument. C'est un portrait inédit, en fait. Et vous voyez ici Camille de profil qui se détache sur un fond noir. Son profil, d'ailleurs, se détache énormément. Puis on voit ce regard très pensif, très lointain, qui semble...
0: Vous pensez à la petite Nini de Renoir?
1: Un petit peu,
0: qui,
1: oui.
0: Qui devait s'ennuyer en tant que modèle et qui
1: peut-être
0: est présentée au premier étage.
1: Peut-être, effectivement. L'ennui du modèle. Alors, il y a aussi peut-être cette idée de Camille qui était assez souvent souffrante, fragile aussi de santé. Et on la voit ici comme une annonce un petit peu de ce destin tragique, puisque Camille va mourir après la naissance de son second fils, Michel. Elle va avoir deux enfants, Jean et Michel, et elle va s'éteindre en 1879, alors que les enfants sont petits. Quelque part, un portrait mélancolique, mais d'une très grande beauté, avec des rouges, des blancs, des noirs, très chatoyants.
0: Oui, Géraldine Lefebvre, vous savez qu'on a déjà un petit quart d'heure de passé, même un peu plus, et qu'on ne va jamais avoir le temps d'arriver jusqu'au bout, jusqu'au merveilleux pastel que vous avez choisi pour
1: l'affiche et le catalogue.
0: On va être obligé de passer sur cette salle magnifique où on a des natures mortes
1: inédites pour beaucoup.
0: Extraordinaire.
1: Des débuts de Claude Monet, absolument, des natures mortes d'une grande beauté, notamment cette nature morte à la carafe pain au vin qui nous a été prêtée par la National Gallery de Washington. Il faut savoir que la plupart des tableaux qui sont exposés ici viennent de loin ou de collections particulières.
0: Ce sont des négociations
1: assez longues, assez compliquées. Et donc, je tiens à le dire parce que venez avant qu'il ne soit trop tard, puisque ces œuvres partiront aux quatre coins du monde. Mais ça, c'est vraiment une nature morte absolument exceptionnelle. que Monet a offert à son maître Eugène Boudin.
0: Michaël Debris, votre co-commissaire, me racontait qu'il accompagnait les œuvres parfois pour les faire revenir ou pour, enfin voilà, quand elles devaient être accompagnées, puisqu'elles ne voyagent pas seules, bien évidemment, dans des camions banalisés, rien n'est annoncé pour que, évidemment,
1: voilà, on pour la sécurité des œuvres, absolument.
0: Et puis que ça arrive aussi, des fois par avion, bien sûr, dans des caissons.
1: Oui, absolument, des caissons hermétiques, des caissons climatiques aussi. Voilà, des questions qui permettent qu'il y ait le moins de vibrations possible aussi pour les œuvres. On fait tout notre maximum pour qu'elles soient conservées parfaitement pendant le transport. Effectivement, elles sont aussi accompagnées par un conservateur qui veille vraiment à la sécurité des œuvres.
0: Nous arrivons dans cette salle qui est uniquement des caricatures, ou plutôt, à l'époque, on appelait ça portrait-charge.
1: Oui, portrait-charge ou caricature, effectivement, à la fois des notables du Havre. Donc ces caricatures sont mises en rapport avec des photographies qui sont issues des albums de famille, de la famille Monet. C'est toujours intéressant de confronter le portrait-charge de l'époque, notamment du cousin Paul-Eugène Lecâtre, le cousin de Monet, qui est ici confronté avec une photographie de lui qui se trouve dans l'album familial. Et puis on a également une section consacrée aux portraits-charges parisiens qui ont été réalisés d'après le panthéon de Nadar. Donc là aussi, on confronte à la fois les dessins de Nadar et ceux que Monet va faire ensuite d'après ce panthéon de Nadar qui va être publié dans la presse en 1854. Donc c'est vraiment intéressant parce que là, on a tout le monde politique parisien. On a également les hommes de théâtre. On a aussi les écrivains de l'époque. On a les acteurs. Et c'est tout ce monde de l'époque qui est représenté dans cette section de portraits-charges.
0: Rien à voir d'ailleurs avec les portraits-charges qu'on voit aujourd'hui, ou plutôt les caricatures, hein, puisque ils sont... Alors là, c'est très exagéré, évidemment. Hein, on voit les sourcils de cet homme qui sont vraiment comme une casquette au-dessus de ses yeux. Mais les déformations ne sont pas si extrêmes que ça, finalement. On les reconnaît bien.
1: Alors, les déformations, elles sont surtout dans le principe de la grosse tête, petit corps. C'est vraiment ce qui va caractériser ces caricatures. Bon, bien sûr, les traits du visage sont quand même un petit peu exagérés.
0: Oui, mais tout le grand nez ici.
1: Mais voilà, le grand nez, les sourcils un peu proéminents,
0: le grosse
1: fond,
0: tête,
1: la
0: là,
1: grosse tête, bien sûr.
0: Hydrocéphale.
1: Vous avez raison. Et puis, avec quelques ajouts de craie blanche, parfois, pour relever un éclat du nez ou un éclat de l'œil ou encore le col blanc d'une chemise. Mais si vous voulez, ce sont effectivement des portraits-charges très reconnaissables.
0: Parce qu'ils sont faits sur papier bistre, donc ça permet d'avoir de la craie noire et de la craie blanche. Absolument. Arrivons dans cette petite section, ah oui, avec des murs, des cimaises de couleurs très originales, et je crois que c'est maintenant vraiment votre signature, ici. Ici, on a un bleu nuit profond, juste avant on avait un jaune
1: éclatant, un jaune d'or.
0: Voilà, qui est très très lumineux.
1: Oui, c'est vrai, je trouve que c'est important, peut-être aussi de surprendre le public, de le surprendre dans ce parcours qui est complètement nouveau. J'ai travaillé avec un scénographe, un jeune scénographe qui s'appelle Nicolas Guignot, qui est de Marseille, qui est professeur aux Beaux-Arts et à l'école de Camondo à Toulon. Il a fait déjà des scénographies d'exposition. On ne se connaissait pas avant le projet, et c'est ça que j'ai trouvé passionnant. C'est finalement... Un projet d'exposition, c'est aussi une rencontre avec finalement plein de savoir-faire. Et là, en l'occurrence, on a travaillé les couleurs ensemble, mais on a travaillé aussi le parcours de l'exposition. Nicolas, il est architecte de formation et son œil a permis aussi peut-être de repenser complètement ce musée dans lequel finalement on a l'habitude de se promener. Mais là, on le découvre autrement encore. C'est une bonne chose.

0: Nous sommes devant le coucher de soleil qui fait l'affiche, qui est complètement exceptionnel. Alors, un tout petit format.
1: Tout petit format, mais finalement, petit format et en même temps tellement grand par rapport aux pastels de Eugène Boudin, les pastels de ciel de Eugène Boudin qui ont servi de guide à Monet. Et Monet va faire plus grand, plus large, plus coloré. Il va donner encore plus de place au ciel que Eugène Boudin n'en donne. C'est absolument exceptionnel, notamment dans cette série de 1868 qu'il va faire sur le plateau de Caux, et notamment ce coucher de soleil appartient à cette série de 15 pastels. On retrouve systématiquement un bosquet sur le côté droit, qui est plus ou moins gros, une ligne de terre toute fine au premier plan. Le quart inférieur, et les 4/5 de la composition, c'est le ciel. C'est vraiment un travail sur la lumière, là bien sûr sur la lumière du soleil se couchant, mais on peut retrouver aussi un ciel d'orage ici, comme après la pluie, qui est un très beau pastel également qui nous a été prêté par le musée de Denver. Donc voilà, c'est une série tout à fait exceptionnelle, on monte plusieurs exemplaires, et voilà, on est transporté dans ces métamorphoses des ciels de Monet.
0: Il est fait sur papier coloré ?
1: C'est un papier légèrement coloré, effectivement, mais après, c'est la magie du pastel aussi, hein, qui colore entièrement. Là, on a des jaunes d'or, des roses, des marrons. C'est vraiment un pastel d'une grande subtilité de couleur.
0: Alors, pour celles et ceux qui ne connaissent pas bien, le pastel, c'est une poudre, un peu comme décrit un tableau d'école de la maîtresse. Mais c'est beaucoup plus intense en pigments, c'est beaucoup plus dense et en même temps très poudreux. Et si vous vous approchez beaucoup, vous verrez comme une poudre. Et on peut superposer, mais jusqu'à un certain nombre de couches seulement. Au bout d'un moment, ça n'accroche plus. D'où le fait qu'on choisit un papier avec une bonne accroche. Et puis qu'on peut avoir sur un papier même noir, on pourrait travailler un papier noir là, et on pourrait très bien avoir des ciels blancs et bleus. Une profondeur absolue.
1: Là, ce sont des papiers légèrement teintés, ils sont plutôt bistres. C'est vraiment
0: intéressant. On ne travaillait pas sur papier noir à l'époque.
1: Non, je ne l'ai pas vu chez Monet.
0: Alors ça, c'est ce qu'on nous explique durant les visites avec les médiatrices. Tous les détails de l'exposition et la technique, c'est ça qui est intéressant. C'est pour ça que c'est chouette de visiter avec des guides.
1: Oui. Complètement. C'est vrai que ça permet de comprendre beaucoup de choses et parfois les coulisses d'une exposition, les coulisses du montage d'une exposition. Oui, oui. Et puis l'histoire des œuvres aussi.
0: Géraldine Lefebvre, vous découvrez des merveilles au dos des toiles.
1: Oh oui, très souvent.
0: Des étiquettes,
1: qui parlent, qui donnent beaucoup d'informations. D'ailleurs, ça me fait penser à une chose, c'est que Léon Monet, qui était le frère aîné de Claude et qui l'a beaucoup soutenu à ses débuts, mettait toujours une étiquette sur les œuvres de son frère qu'il achetait. Il mettait une petite étiquette au dos pour donner des informations de lieu, de temps, sur le tableau de son frère qu'il venait d'acheter.
0: Il nous reste encore quelques minutes. Moi, j'aimerais beaucoup que nous allions devant cette toile qui m'a saisie lorsque nous avons fait la visite de presse. Cet effet de nuit à l'huile est absolument incroyable.
1: Alors c'est une œuvre marine effet de nuit qui nous a été prêtée par la National Gallery d'Édimbourg. C'est un tableau très puissant en couleur et en effet de lumière, avec cette lumière de la lune très blanche qui sort des nuages, et on imagine un nuage d'orage très gris, très foncé. Cette ligne d'horizon qui est justement tout en lumière. Et puis on a sur le côté droit la jetée du Havre avec le phare qui est illuminé et dont la lumière se reflète au premier plan sur les eaux de l'entrée du port. On a à la fois un bateau à voile qui rentre ou qui sort dans le port, un bateau à vapeur et dans le lointain également un 2 ou 3 mâts. Donc différents types de bateaux qui animent cette entrée du port. Une couleur très puissante, des bleus, des gris posés en larges aplats. Ce qui est passionnant également, c'est que si on regarde de plus près la date de ce tableau, 1864, Monet a 24 ans. On est quelques 8 ans avant Impression Soleil Levant. Et déjà, on a, je dirais, le tableau d'un maître ici, du maître de l'impressionnisme. C'est une œuvre absolument époustouflante.
0: Et quand on regarde de près, alors on voit, bon, évidemment, le petit reflet ici de lumière, puisqu'il y a des balises qui se reflètent également dans l'eau, tout petit. Mais là, on voit la trace du pinceau. Quand on peint à l'huile, la trace reste exactement la même au séchage, ce qui n'est pas le cas avec l'acrylique. Ça se modifie très légèrement. Là, la trace est exactement la même que lorsqu'il l'a posée. Mmh. Et la couleur aussi, ça reste, pour peu que ce soit conservé correctement, exactement la même chose que ce qu'il a peint au départ. Là, ce n'est pas tout à fait un blanc, hein. Il est légèrement coloré.
1: Non, c'est un blanc jaune.
0: Le contraste est saisissant.
1: Absolument.
0: La lumière... sublime. Elle passe presque devant la voile, comme s'il y avait une sorte de transparence ou d'opacité partielle.
1: Oui.
0: Ça fonctionne.
1: On voit aussi les ombres des personnages sur le bateau, hein, que l'on devine. En fait, il y a tout un monde dans cette toile. C'est absolument extraordinaire.
0: Malheureusement, c'est sous verre et vous êtes obligé. Il faut absolument protéger les œuvres.
1: Oui, beaucoup d'œuvres sont sous verre, effectivement, pour les protéger.
0: Dans tout le musée du monde.
1: Voilà. Elles ne le sont pas toutes, mais beaucoup le sont.
0: Maintenant, peut-être que celui-ci pourrait intéresser les Havrais principalement, puisque c'est la plage de Sainte-Adresse.
1: Oui, et puis ça nous mène au bout du monde, à Sainte-Adresse, ce lieu où les Havrais aiment se promener, apprécier la beauté des couchers de soleil, et puis un lieu qui a très peu changé, et que Monet va vraiment découvrir tout jeune, puisque dans ses premiers dessins, on se rend compte qu'il va beaucoup, beaucoup dessiner ces basses falaises. Il va s'arrêter là, il va croquer les éboulements de ces basses falaises. Et donc, c'est vraiment aussi un sujet qu'il va reprendre pour un de ses premiers tableaux de salon en 1865. Il va travailler sur ce sujet de la pointe de la Hèvre à Sainte-Adresse. L'exposition s'achève avec les trois tableaux que Monet va offrir à la ville du Havre en 1910. C'est absolument exceptionnel à ce moment-là. Monet n'a pas offert de tableaux à d'autres villes. Donc c'est un don vraiment exceptionnel. À un moment où ses œuvres se disputent à des prix extrêmement importants, Monet est au fait de sa gloire en 1910. Et donc,
0: il va mourir en 1926.
1: Voilà, on fête le 100e anniversaire de sa mort. Donc le parcours s'achève notamment sur les nymphéas de 1904 qu'il va offrir à la ville et qui dialoguent avec les grands nymphéas contemporains de l'artiste chinois Ai Weiwei. Donc c'est merveilleux parce que la scénographie permet ce dialogue puisque de part et d'autre de nos nymphéas, on a dans le lointain une vue sur cet hommage contemporain d'Ai Weiwei à Claude Monet.
0: Alors, ce sont des Legos. Donc, il y a des personnes qui ont dit, mais ça n'a pas sa place ici. Et pourtant ?
1: Et pourtant, c'est absolument merveilleux de lumière, de couleur, de composition. C'est un travail absolument remarquable. Un travail qui a été fait avec 650 000 pièces de Legos.
0: Des
1: toutes petites pièces de Lego qui ont été achetées dans le commerce. Ce sont vraiment les couleurs que l'on peut trouver tous.
0: Ah, c'est pas sponsorisé par Lego.
1: Pas du tout sponsorisé par Lego, absolument pas. Donc c'est des Lego qui ont été soit offerts à Ai Weiwei par le public, soit achetés. Et donc ces compositions sont faites à partir des grands nymphéas de Monet conservés au MoMA de New York. C'est vraiment un hommage direct à ces grands nymphéas, puisqu'on retrouve la structure des nymphéas du MoMA, avec notamment les bandes verticales que l'on voit. Ce que va ajouter Ai Weiwei dans ses grandes compositions, c'est aussi son histoire, et l'histoire de son père, l'histoire de sa famille. C'est un témoignage finalement assez bouleversant aussi, puisqu'il y a, dans cette composition, il a ajouté comme une porte sombre, et cette porte sombre renvoie à son passé, parce qu'en fait, son père et lui-même ont dû se réfugier en Chine du Nord, persécutés par le régime chinois, et ils se sont enterrés sous terre pour se protéger justement des exactions, et c'est ce qu'on voit dans ces deux grands nymphéas, cette espèce de cavité noire ramène Ai Weiwei à son passé, à ce passé si difficile encore aujourd'hui, si présent encore aujourd'hui. Donc c'est à la fois un hommage à Monet, un hommage à l'histoire de sa famille persécutée, un hommage à son père, et puis aussi un clin d'œil un petit peu humoristique à la façon qu'avaient les impressionnistes de travailler dans cette touche morcelée que l'on retrouve ici avec le Lego, qui est comme un pixel. Donc le visiteur recompose en fait par son œil ces grands nymphéas.
0: Géraldine Lefebvre, merci infiniment de nous avoir emmenés dans votre exposition. N'hésitez pas, vous qui nous écoutez, à venir la visiter. Vous avez jusqu'au 27 septembre 2026 et c'est vraiment un moment formidable.
1: Merci.
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Bonjour, et bien aujourd'hui un petit voyage en Italie entre la Sicile et la Sardaigne. Donc des interprètes talentueux, des belles voix, des musiques innovantes, notamment pour la Sicile avec cet album qui s'appelle Canto Nuovo et qui propose d'écouter justement les voix actuelles siciliennes, comme par exemple Cecilia Pittino qui interprète une mélodie traditionnelle que chantaient les charretiers qui sillonnaient l'île sous un soleil de plomb. Alors pour se donner du courage, et bien ils chantaient cette chanson.

La superbe voix de Cecilia Pittino. Et maintenant, Alfredo Anelli nous propose une chanson en dialecte sicilien, Dicinoca. Alors, ça veut dire, justement, ils disent que, ils disent ceci, ils disent cela, et blablabla. C'est, on va dire, un peu un éloge grinçant de ceux qui parlent beaucoup et qui ne font rien.

Et nous avons changé d'île avec la superbe voix de Lucilla Galeazzi. Nous sommes en Sardaigne avec une sérénade et on va terminer avec une chanson qui est consacrée à la fête du printemps, qui sera suivie d'une tarentelle avec un superbe titre puisque ça s'appelle tout simplement « La vie est belle ». Allez, bon vent.

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1: 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Amis auditeurs, bonjour. Nous sommes maintenant à la deuxième émission consacrée à la Passion selon saint Matthieu de Jean-Sébastien Bach. Nous écouterons la Grande Écurie et la Chambre du Roi sous la direction de Jean-Claude Malgoire, le chœur de chambre de Namur et le chœur maîtrisien de Vasquehall, avec Paul Agnew, ténor, Alan Eving, basse, Alan Buett, baryton basse, Olga Pasechnik, soprano, Damien Guillon, contre-ténor, Marc Boucher, baryton, Donat Avier, ténor. C'était un enregistrement public au Théâtre des Champs-Élysées le 6 avril 2009. Dans la dernière mission, nous avons laissé cette passion, cette narration, au moment où le Christ est dans le jardin de Gethsémané et avec sa prière, « Mon Père, s'il n'est pas possible que ce calice s'éloigne de moi, alors je le boirai, qu'ainsi ta volonté soit faite. » Et nous débuterons avec les paroles suivantes. « Et il vint et il les trouva endormis, et leurs yeux étaient pleins de sommeil. » Et il les laissa et s'en alla à nouveau et pria pour la troisième fois et redit les mêmes paroles. Puis il revint vers les disciples et leur dit « Hélas, dormirez-vous maintenant et vous reposerez-vous? Voyez, voici l'heure où le Fils de l'homme va être livré entre les mains des pécheurs. Levez-vous, allons, le voici, celui qui me trahit. »
2: Ihrer

avec les paroles, une aria du ténor. Tais-toi, mon cœur, si le mensonge se dresse, si son poison te blesse, accablé de mille mots, insulté, méprisé, bafoué, frappé. Soit, je sais que mon sauveur prendra soin de ma vengeance. Ainsi se termine la première partie de La Passion selon saint Matthieu. C'était un enregistrement public au Théâtre des Champs-Élysées le 6 avril 2009. Nous commençons la deuxième partie de cette passion. Jésus se trouve devant Caïphe et devant Pilate. Il s'agit des chapitres 26 et 27 de l'Évangile selon saint Matthieu. Le grand prêtre prit la parole et prononça ces mots. « Je t'adjure par le Dieu vivant de nous dire si tu es le Christ, le Fils de Dieu. » Jésus répondit lui-même. « Mais écoutez, bientôt le Fils de l'homme paraîtra dans toute sa gloire, assis à la droite de son Père, venant du ciel. »